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1: Bonjour à tous. Le confinement levé dans les communes autour de Montserré et Saint-André de Roquelongue. Un feu de forêt a pris plus tôt dans la journée dans ce secteur des Corbières à cause d'un véhicule en feu. Les habitants avaient été confinés. 50 hectares ont brûlé au total. Selon les pompiers, le feu est contenu. Dans la Drôme aussi, l'incendie qui a détruit près de 240 hectares de forêt est bientôt circonscrit d'après les sapeurs-pompiers. En Gironde, le chef du SDIS réfute les accusations des habitants du Porge après le passage des flammes. Dans les colonnes de Sud-Ouest, il dénonce un procès injuste alors que les riverains estiment avoir été abandonnés par les pompiers pour protéger le Cap Ferret. Il n'y a pas eu de détournement des moyens, explique le chef du SDIS 33. La chaleur qui doit s'intensifier partout à partir de ce week-end, annonce de Météo France qui prévoit des températures supérieures à 35 degrés dans tout l'Hexagone la semaine prochaine. Aujourd'hui, 8 départements du Sud-Est restent en vigilance orange canicule. Dans l'actualité aussi, deux cadres de la DZ Mafia arrêtés en Algérie, annonce du ministère de la Justice. Rachid Djea a été interpellé par les autorités algériennes selon Gérald Darmanin. Mehdi Laribi a lui aussi été interpellé fin juillet. Les deux hommes font partie des plus grands narcotrafiquants marseillais. Une enquête préliminaire ouverte en Corse par le parquet national antiterroriste. Elle fait suite à une conférence de presse du FLNC, le Front de Libération Nationale Corse, qui menace les étrangers, selon les termes employés, y compris les Français non corses. La sécurité dans les musées continue à faire défaut. Le musée Jacques Chirac de Saran, en Corrèze, vient d'être victime de son troisième cambriolage depuis le début de l'année. Il y a quelques semaines, un torque inestimable en or de plus de 2500 ans a été volé en Côte d'Or au musée du Pays Châtillonnais. On se souvient aussi du vol spectaculaire survenu au Louvre en octobre dernier. On clôt ce flash avec le Tour de France. La Mauricienne Kim Lecours a gagné la 6e étape à Tournon-sur-Rhône. Marlène Reusser, la Suisse, reste en jaune. Ce vendredi pour la 7e étape, direction le Mont Ventoux pour les coureuses. Bon début de journée à tous.

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1: Un excellent début de journée, bon réveil en ce vendredi matin, il est 6h sur RTS. Taïk arrive dans un instant juste après l'actu régionale. Le flash avec Corentin, salut.
2: Salut Gilles, salut à tous. À la une de l'actu, de bonnes nouvelles sur le front des incendies dans l'Aude, notamment malgré la tramontane. Le feu qui a pris hier après-midi dans le massif des Corbières est contenu. Le confinement a été levé dans les communes autour de Montserré et Saint-André-de-Roquelongue. Le départ de feu serait dû à une voiture accidentée. La zone avait déjà subi un feu de forêt il y a un an, jour pour jour. 120 pompiers étaient mobilisés cette nuit pour noyer les points chauds. Et ce vendredi, le risque incendie est presque aussi élevé qu'hier avec le Vaucluse, les Bouches-du-Rhône et le Var toujours en rouge. L'Aude passe en orange et rejoint l'Hérault, le Gard et les Pyrénées-Orientales entre autres. Tout autour de l'arc méditerranéen, la vigilance reste maximum, notamment autour des massifs forestiers. Le parquet national antiterroriste ouvre une enquête après une conférence de presse clandestine du FLNC, Union des combattants. Plusieurs individus cagoulés et armés ont dénoncé le projet d'autonomie pour la Corse et le groupuscule a mis en garde les étrangers, y compris les Français non corses qui participent, je cite, à la colonisation de peuplements galopantes de l'île. Le préfet de l'Aude a pris deux arrêtés de fermeture administrative de 7 jours depuis hier pour deux bars de plage, Biquet Plage et Playa Amor, situés à Leucate. Dans les deux cas, pour des troubles à l'ordre public répétés suite à des interventions des gendarmes pour des problèmes de violence, de consommation d'alcool, de tapage ou de stationnement. L'UMI et la mairie de Leucate déplorent une décision prise au pire moment de la saison touristique. Le foot, la Coupe du Monde s'est achevée il y a moins de 3 semaines et les championnats reprennent. Le point sur nos clubs régionaux avec notamment Montpellier qui débute dès demain en Ligue 2, Laurent.
3: Une deuxième saison au deuxième échelon du foot français. Le MHSC, 8e au classement final et meilleure défense du dernier championnat, va évidemment tenter de faire mieux dès demain soir à domicile face à Dijon. Autre club d'Occitanie, Rodez, les Aveyronnais 5e de la Ligue 2 la saison dernière. En Ligue 1, les vacances sont plus longues avec pour les clubs régionaux Marseille qui ouvrira la saison le 21 août face à Strasbourg et le lendemain Toulouse recevra Lyon et puis on

0: National 1. La reprise, c'est le 22 août avec le duel Canet en Roussillon, Nîmes Olympique.
1: Et un mot de cyclisme avec l'étape La Voulte-sur-Rhône Mont Ventoux du Tour de France Femmes. Le préfet de Vaucluse confirme que le tracé initial est maintenu et il rappelle la fermeture au public du massif des Dentelles de Montmirail pour limiter les risques de feux de forêt.
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3: Avec le soleil qui s'impose encore une fois dès ce matin sur l'ensemble des PO de l'Aude, de l'Hérault, du Gard et du Vaucluse, quelques nuages seulement décoratifs pourront se former sur les reliefs en cours d'après-midi. Sans conséquence, la tramontane reste sensible entre les PO et l'Aude, tandis que le Mistral souffle modérément dans la vallée du Rhône et l'ambiance demeure donc estivale et toujours très sèche jusqu'en soirée. Côté maximal, 32 degrés attendus à Perpignan, 31 à Narbonne, 32 à Béziers, 33 à Montpellier, 34 à Nîmes et 35 degrés pour Avignon. Allez, courage pour ce vendredi, voici Taïk, comme promis tout de suite.
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Bonjour le Sud, bienvenue sur RTS, dernière édition de cette semaine. Allez, courage, bientôt peut-être le week-end et les vacances pour vous. Et bonne fin de vacances dans notre Sud, si c'est le cas. Courage en tous les cas sur les routes, avec dans un instant le plein de cadeaux sur RTS. 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On écoute tout de suite Gustavo Lima avec Balada pour la suite donc de votre matinale. Bienvenue à vous.

0: bienvenue sur RTS, la radio qui rythme votre sud avec Céline Dion. Dans un instant, J'irai où tu iras en duo avec Jean-Jacques Goldman, évidemment. Tinin Pala aussi pour Dracula. On n'oublie pas, bien sûr, l'information dans un gros quart d'heure. Quelle sera la une tout à l'heure traitée avec toi, Corentin? On t'écoute.
1: On va parler de ces bonnes nouvelles concernant les incendies, notamment celui de Montserré dans l'Aude. Dans l'Aude aussi, on évoquera des fermetures administratives concernant deux bars de plage. Et puis, on parlera de foot avec le début de la Ligue 2 ce week-end avec un focus sur Montpellier.
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Merci d'avoir choisi RTS pour terminer cette semaine. Nous sommes le vendredi 7 août. N'oubliez pas, aujourd'hui, ils sont à l'honneur, les Gaëtan. Bon anniversaire à vous qui allez souffler vos bougies. Vous êtes les mêmes jours que l'actrice Charlize Theron qui fête ses 51 ans. David Duchovny, lui, fête ses 66 ans. Et puis, dans l'éphéméride de cette journée, la chaîne américaine ABC a annoncé l'arrêt de la série culte Desperate Housewives un 7 août. C'était en 2011, il y a déjà 15 ans, à la fin de la 8e saison, sonnant le clap de fin, donc, pour les femmes de Wisteria Lane. Bon, le quotidien a été suivi par plusieurs millions de téléspectateurs. L'actu en région dans un instant dans notre sud. Après vos tubes préférés, bonjour le sud, bienvenue.

0: Une nouvelle journée commence dans le sud avec RTS. Dans un instant, votre horoscope. Vous allez retrouver également votre tube préféré avec Dasha Austin juste après l'actualité. Et donc, côté météo, toujours la fournaise dans notre sud. Le soleil s'impose dès ce matin sur les PO, l'Aude, l'Hérault, le Gard et le Vaucluse. Quelques nuages décoratifs qui se forment sur les reliefs et la tramontane qui reste sensible entre les PO et l'Aude et le Mistral. Souffle modérément dans la vallée du Rhône pour cet après-midi. 32 degrés au meilleur de la journée attendu à Perpi, 31 sur les plages de Narbonne, 33 à Carcassonne, 32 à Béziers, 33 à Montpellier, 34 à Nîmes et toujours 35 degrés en Avignon. Allez, courage pour ce vendredi, il est 6h30, bon réveil, voici l'info avec toi Corentin, salut.
1: Salut Gilles, salut à tous. À la une de l'actu, de bonnes nouvelles sur le front des incendies dans l'Aude, notamment malgré la tramontane, le feu qui a pris hier après-midi dans le massif des Corbières est contenu. Le confinement a été levé dans les communes autour de Montserré et Saint-André-de-Roquelongue. Le départ de feu serait dû à une voiture accidentée. La zone avait déjà subi un feu de forêt il y a un an, jour pour jour. 120 pompiers étaient mobilisés cette nuit pour noyer les points chauds. Et ce vendredi, le risque incendie est presque aussi élevé qu'hier avec le Vaucluse, les Bouches-du-Rhône et le Var toujours en rouge. L'Aude passe en orange et rejoint l'Hérault, le Gard et les Pyrénées-Orientales entre autres. Tout autour de l'arc méditerranéen, la vigilance reste maximum, notamment autour des massifs forestiers. Le parquet national antiterroriste ouvre une enquête après une conférence de presse clandestine du FLNC, Union des combattants. Plusieurs individus cagoulés et armés ont dénoncé le projet d'autonomie pour la Corse et le groupuscule a mis en garde les étrangers, y compris les Français non corses qui participent, je cite, à la colonisation de peuplements galopantes de l'île. Le préfet de l'Aude a pris deux arrêtés de fermeture administrative de 7 jours depuis hier pour deux bars de plage, Biquet Plage et Playa Amor, situés à Leucate. Dans les deux cas, pour des troubles à l'ordre public répétés suite à des interventions des gendarmes pour des problèmes de violence, de consommation d'alcool, de tapage ou de stationnement. L'UMI et la mairie de Leucate déplorent une décision prise au pire moment de la saison touristique. Le foot, la Coupe du Monde s'est achevée il y a moins de 3 semaines et les championnats reprennent. Le point sur nos clubs régionaux avec notamment Montpellier qui débute dès demain en Ligue 2, Laurent.
2: Une deuxième saison au deuxième échelon du foot français. Le MHSC 8e au classement final et meilleure défense du dernier championnat va évidemment tenter de faire mieux dès demain soir à domicile face à Dijon. Autre club d'Occitanie, Rodez, les Aveyronnais 5e de la Ligue 2 la saison dernière. En Ligue 1, les vacances sont plus longues avec pour les clubs régionaux Marseille qui ouvrira la saison le 21 août face à Strasbourg et le lendemain Toulouse recevra Lyon et puis en National 1 la reprise c'est le 22 août avec le duel Canet en Roussillon Nîmes Olympique.
1: Et un mot de cyclisme avec l'étape La Voulte-sur-Rhône Mont Ventoux du Tour de France femme, le préfet de Vaucluse confirme que le tracé initial est maintenu et il rappelle la fermeture au public du massif des Dentelles de Montmirail pour limiter les risques de feux de forêt.

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1: Belle fin de semaine, on se vendredi 7 août, c'est parti pour l'Alinoscope. Salut Aline.
2: Bonjour Gis, bonjour à tous.
1: Et ça va mieux aujourd'hui pour vous les béliers?
2: Le calme revient après les remous. Restez ancrés dans le présent, les vieux souvenirs s'estompent tout doucement. Les taureaux, soyez rigoureux au quotidien. La routine est confortable, mais un effort structuré vous propulse beaucoup plus loin.
1: Les gémeaux aujourd'hui vont chercher de la compagnie.
2: En solo, la solitude pèse un peu et l'envie de partager, de construire à deux refait doucement surface. Les cancers, en couple, vous transformez le quotidien en moments tendres et inspirants. Continuez, votre partenaire apprécie.
1: Attention aux mauvaises ondes aujourd'hui les vierges.
2: Protégez votre paix intérieure, éloignez les influences négatives. Votre équilibre rayonne quand vous le préservez. Les balances, une stabilité affective s'installe, vos attentes sont claires, vos choix sont assumés, vous êtes sur la voie idéale.
1: Vous êtes blasés les scorpions aujourd'hui.
2: Les débats inutiles vous fatiguent, vous préférez passer aux actions concrètes et durables, c'est là que la vraie magie opère. Les sagittaires, votre vitalité demande à s'exprimer, alors bougez, faites du sport, une petite cure bien-être peut vous régénérer.
1: Vous allez marquer les esprits aujourd'hui des capricornes.
2: L'imprévu dynamise votre vie sentimentale. Osez la spontanéité et laissez votre créativité s'épanouir librement. Les poissons, gardez le silence pour l'instant. Vos paroles pourraient être mal comprises. Le bon moment viendra tout naturellement.
1: Et une belle fin de semaine pour les lions, le signe du jour de ce vendredi.
2: L'énergie vous porte, vous agissez vite, tranchez avec assurance et avancez comme vous l'avez décidé.
1: Merci Aline, presque en week-end, puisque tu seras là quand même aux côtés de Guillaume pendant les matinées du week-end, évidemment.
2: Exact, moi je fais du RTS 24 sur 24, 7 jours sur 7.
1: Allez, t'es chez toi, à la maison, c'est toi qui as les clés d'ailleurs de toutes les portes de la radio.
2: Voilà, exactement.
1: on te retrouve ce week-end, salut.
2: Bisous tout le monde, bon week-end.
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0: jusqu'à 9h, bonjour le sud, en mode été, bienvenue à vous, en claquette, en short et en pareo, avec dans un instant les bons plans de Corentin pour votre été pour ce week-end. N'oubliez pas donc l'essentiel de vos idées sorties, après Eagle avec Jamaican, un des tubes qui rythme votre été 2026. On n'oublie pas l'information, tout à l'heure à 7h, quelle sera la une traitée avec la Reda, quand t'écoutes Corentin.
1: Oui Gis, on va d'abord aller à Montserré dans l'Aude avec de bonnes nouvelles concernant l'incendie qui s'est déclaré hier après-midi. Dans l'Aude aussi et puis dans le Gard, on évoquera des fermetures administratives concernant des établissements. Et puis ça va chanter Clic Clic Pan Pan à Palavas dimanche avec le concert de Yanns.
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0: Belle fin de semaine, on se vendredi sur RTS. C'est parti pour les bons plans estivaux avec toi, Corentin, avec une sélection des meilleures sorties dans notre région et tu nous amènes voyager sans même quitter notre sud. Salut!
1: Et oui Gis, direction Villeverac dès aujourd'hui et pour tout le week-end qui passe carrément en mode pacifique, la fête de la Polynésie s'installe dans le bassin d'Otto. 3 jours de danse, de musique, de tatouages traditionnels et de street food des îles. On pourra même y croiser quelques stars de rugby. Et si vous êtes dans l'Aude, la Polynésie s'invite aussi du côté de Castelnaudary. Il y aura aussi une grande fête similaire là-bas. Si vous êtes plus tradition locale, pas de souci. La 35e édition de Cheval et Taureau à Bougeant-sur-Libron, près de Béziers, avec des spectacles équestres gratuits jusqu'à dimanche. Et pour prendre un bol d'air marin, direction la plage des Chalets à Gruissant pour le grand tournoi d'Open Beach Volley. Le grand fil rouge du week-end, on le rappelle, on en a déjà parlé ici même, c'est la nuit des étoiles. Plus de 50 rendez-vous gratuits sont prévus autour du golfe du Lion pour observer le ciel. C'est tout le week-end, par exemple à Planète Océan, à Montpellier, mais aussi à Sète, Salle Eldod ou encore au Vigan. Et puis pour vos soirées, deux options très sympas. Le lancement du festival gratuit Cinéma sous les étoiles dans la métropole montpelliéraine, ça commence ce soir à Castries. Ou alors direction les arènes de Nîmes pour les dernières représentations du grand spectacle historique, Le Rêve du Gladiateur.
0: Spectacle en partenariat avec RTS évidemment. Merci Corentin et à tout de suite pour l'actu régionale de cette fin de semaine.

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1: On écoute Chris Cross, Jump dans un instant, les tubes de la génération RTS, juste après l'actu régionale en son vendredi, il est 7h, voici Corentin, salut.
2: Salut Gilles, salut à tous, à la une de l'actu locale dans l'Aude, le feu est fixé, les flammes ont parcouru 100 hectares hier et en ont brûlé une cinquantaine à Montserré. 300 pompiers étaient mobilisés, 4 canadaires et 2 avions Dash. C'est un accident de la circulation qui est à l'origine du feu selon la préfecture. Dans la soirée, la situation était jugée favorable. Il y a presque un an, jour pour jour, un gigantesque incendie dans le massif des Corbières avait détruit 11 000 hectares de végétation. D'ailleurs, une nouvelle journée à haut risque pour les pompiers dans le sud. Le Vaucluse, les Bouches-du-Rhône et le Var toujours en rouge. L'Aude repasse en orange et rejoint l'Hérault, le Gard et les Pyrénées-Orientales entre autres. Tout autour de l'arc méditerranéen, la vigilance reste maximum, notamment autour des massifs forestiers. Dans le reste de l'actu, un suspect arrêté à Montpellier après plusieurs agressions sexuelles ces dernières semaines. À chaque fois, ce sont des commerçantes du centre-ville, seules dans leur boutique, qui ont subi des attouchements. Mardi, l'individu, qui est par ailleurs sous OQTF, a été interpellé par la police municipale qui le recherchait depuis la fin du mois de juin. Plusieurs fermetures administratives ces derniers jours visant des établissements du littoral de notre région. Dans l'Aude, à Leucate, 2 bars de plage ferment 7 jours suite à des troubles à l'ordre public répétés. Et au Gros-du-Roi, la préfecture a sanctionné un restaurant pour des manquements aux normes d'hygiène alimentaire et d'entretien des locaux, avec une fermeture en vigueur jusqu'à ce que l'exploitant rétablisse des conditions conformes à la réglementation. Le sport et la 6e étape du Tour de France femme a vu la Mauricienne Kim Lecour s'imposer sur la ligne d'arrivée à Tournon-sur-Rhône. Et aujourd'hui, la 7e étape avec une arrivée au Mont Ventoux, 146 km. Au général, la Suissesse Marlène Rosser conserve son maillot jaune. Et puis on termine cette édition à Palavas avec la suite du festival Côté Mer avec Yanns dimanche sur la scène des Arènes. Depuis 5 ans et son titre Clic Clic Pampan, l'artiste est devenu une figure de la pop urbaine. Il enchaîne les projets et malgré le succès, Yanns garde la tête froide et se rappelle d'où il vient.
3: Moi, je suis quelqu'un de la France profonde, je suis un artiste populaire. De base, je faisais de la musique pour m'amuser. Clic Clic Pampan, elle a été faite avec une carte son qui coûte 100 euros et un casque à 20 euros. Donc, c'est la force de la musique. Et moi, je me rappelle quand Clic Clic Pampan est sorti, on s'est retrouvés sur toutes les radios. J'ai fait 200 et quelques dates, je crois, en un an et demi. Je me suis regardé, je me suis dit, putain, mais en fait, il y a un an, je travaillais encore avec mon père magasinier. Donc, je pense que tu te rends pas compte et t'as pas le temps de t'en rendre compte, ça va trop vite.
2: Yanns et sa tournée phénoménale retour dimanche aux arènes de Palavas. Il reste des places à la réservation.
1: Merci Corentin. Tout à l'heure, il est 7h03. Voici vos cartes météo pour votre week-end. Et ce vendredi, évidemment, Christophe Ferré.
4: Salut Gis, bonjour RTS. Ce vendredi, les conditions météo restent majoritairement ensoleillées sur la région, malgré quelques nuages bas en limite de l'Espinouse et de l'Aveyron. Des nuages bas qui vont se dissiper rapidement.

0: En cours de matinée, on souligne également la présence du vent, toujours beaucoup de Mistral et de Tramontane dans les domaines habituels autour de 80 km/h. Ça concerne la vallée du Rhône, les hauts cantons héroletais, l'Aude et le Roussillon. Un peu moins de vent entre le bassin Limois, Montpellier-Rhin et le bassin de Thau, mais néanmoins des rafales à 40 ou 50 km/h en journée. Les températures, elles repartent progressivement à la hausse. 21 degrés à Béziers ce matin, 22 degrés à Narbonne ainsi qu'à Lodève, 23 degrés à Perpignan. Il fait déjà 24 degrés à Nîmes-Avignon, 25 degrés entre Sète et Montpellier. En cours d'après-midi, les maximales atteindront 32 degrés à Perpignan. Comptez 33 degrés dans le secteur de Narbonne, 34 degrés à Béziers ainsi qu'à Avignon. Il fera 35 degrés à Nîmes-Lodève et une ribambelle de valeur à 36 degrés sur les plaines de l'Hérault, entre Metz, le secteur de Sète ou encore dans le Montpellier-Rhin où l'on peut même aller jusqu'à 37 degrés. Pour le week-end à venir, le soleil se maintient, le vent également, sauf du côté de Montpellier où il sera plus faible. La mauvaise nouvelle, ce sont les températures, elles repartent fortement à la hausse. On va avoir des minimales entre 23 et 25 degrés sur l'ensemble de nos plaines et des maximales qui, dès dimanche ainsi que la semaine prochaine, vont culminer entre 37 et 40 degrés, voire localement un peu plus selon certains scénarios pessimistes. On aura le temps d'en reparler. Belle journée à tous.
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1: Avant le grand rush des départs et des retours en vacances, donc pour ce vendredi, votre week-end à 7h05, ça se passe très bien, sauf attention, ces obstacles signalés sur l'A61 dans le département de l'Aude au niveau du kilomètre 357. Ça se déroule à hauteur de Lézignan-Corbière, précisément sur la voie de gauche. Vous êtes vigilant dans ce secteur dans le sens ouest-est en direction donc de Narbonne. Bonne route avec Chris Cross comme promis, c'est Jump, les tubes de la génération RTS pour attaquer ce vendredi.
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0: Et le signe lors d'études de cet été, Teddy Swims avec Mr. Know It All à l'instant sur RTS à 7h12. Teddy Swims qui se prépare à sillonner les routes européennes et britanniques à l'occasion de sa tournée de Ugly Tour. Et en France, vous allez pouvoir retrouver le chanteur américain originaire d'Atlanta sur la scène de Paris. Bercy, un petit peu de patience, hein, ce sera le mardi 30 mars 2027. On revient dans notre sud avec Charlotte Cardin dans un instant, The Way We Touch. Pour démarrer ce vendredi 7 août, bonjour le sud, la suite également avec l'actualité tout à l'heure à 7h30 avec toi Corentin et l'ensemble de la rédaction. Quelle sera la une traitée? On t'écoute, c'est parti.
1: Oui Gis, on va d'abord aller à Montserré dans l'Aude avec de bonnes nouvelles concernant l'incendie qui s'est déclaré hier après-midi. Dans l'Aude aussi et puis dans le Gard, on évoquera des fermetures administratives concernant des établissements. Et puis ça va chanter Clic Clic Pan Pan à Palavas dimanche avec le concert de Yanns.
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Merci d'avoir choisi RTS pour terminer cette semaine. Nous sommes le vendredi 7 août. N'oubliez pas, aujourd'hui, ils sont à l'honneur, les Gaëtan. Bon anniversaire à vous qui allez souffler vos bougies. Vous êtes les mêmes jours que l'actrice Charlize Theron qui fête ses 51 ans. David Duchovny, lui, fête ses 66 ans. Et puis dans l'éphéméride de cette journée, la chaîne américaine ABC a annoncé l'arrêt de la série culte Desperate Housewives un 7 août. C'était en 2011, il y a déjà 15 ans, à la fin de la 8e saison, selon le club de fin donc pour les femmes de Wisteria Lane, dont le quotidien a été suivi par plusieurs millions de téléspectateurs. L'actu en région dans un instant dans notre sud. Après vos tubes préférés, bonjour le sud, bienvenue.

0: Miley Cyrus avec Flowers à l'instant sur RTS dès votre réveil. Bon vendredi, excellente fin de semaine dans notre sud avec les détails météo pour cette journée et votre week-end évidemment. Voici Christophe Ferré.
1: Salut Gis, bonjour RTS. Ce vendredi, les conditions météo restent majoritairement ensoleillées sur la région malgré quelques nuages bas en limite de l'Espinouse et de l'Aveyron. Des nuages bas qui vont se dissiper rapidement en cours de matinée. On souligne également la présence du vent, toujours beaucoup de Mistral et de Tramontane dans les domaines habituels autour de 80 km/h. Ça concerne la vallée du Rhône, les hauts cantons héroletais, l'Aude et le Roussillon. Un peu moins de vent entre le bassin limois, Montpellier-Rhin et le bassin de Thau, mais néanmoins des rafales à 40 ou 50 km/h en journée. Les températures, elles repartent progressivement à la hausse. 21 degrés à Béziers ce matin, 22 degrés à Narbonne ainsi qu'à Lodève, 23 degrés à Perpignan. Il fait déjà 24 degrés à Nîmes-Avignon, 25 degrés entre Sète et Montpellier. En cours d'après-midi, les maximales atteindront 32 degrés à Perpignan. Comptez 33 degrés dans le secteur de Narbonne, 34 degrés à Béziers ainsi qu'à Avignon. Il fera 35 degrés à Nîmes et Lodève. Et une ribambelle de valeur à 36 degrés sur les plaines de l'Hérault, entre Metz, le secteur de Sète ou encore dans le Montpellier-Rhin où on peut même aller jusqu'à 37 degrés. Pour le week-end à venir, le soleil se maintient, le vent également, sauf du côté de Montpellier où il sera plus faible. La mauvaise nouvelle, ce sont les températures, elles repartent fortement à la hausse. On va avoir des minimales entre 23 et 25 degrés sur l'ensemble de nos plaines et des maximales qui, dès dimanche ainsi que la semaine prochaine, vont culminer entre 37 et 40 degrés, voire localement un peu plus selon certains scénarios pessimistes. On aura le temps d'en reparler. Belle journée à tous.
0: Merci Christophe, 7h31. Bon début de journée, excellent réveil avec le nouveau Zazie juste après l'info mobilité et l'actu RTS de ce vendredi avec toi Corentin. Salut.
2: Salut Gilles, salut à tous. À la une de l'actu locale dans l'Aude, le feu est fixé. Les flammes ont parcouru 100 hectares hier et en ont brûlé une cinquantaine à Montserré. 300 pompiers étaient mobilisés, 4 canadaires et 2 avions Dash. C'est un accident de la circulation qui est à l'origine du feu, selon la préfecture. Dans la soirée, la situation était jugée favorable. Il y a presque un an, jour pour jour, un gigantesque incendie dans le massif des Corbières avait détruit 11 000 hectares de végétation. D'ailleurs, une nouvelle journée à haut risque pour les pompiers dans le sud. Le Vaucluse, les Bouches-du-Rhône et le Var toujours en rouge. L'Aude repasse en orange et rejoint l'Hérault, le Gard et les Pyrénées-Orientales, entre autres. Tout autour de l'arc méditerranéen, la vigilance reste maximum, notamment autour des massifs forestiers. Dans le reste de l'actu, un suspect arrêté à Montpellier après plusieurs agressions sexuelles ces dernières semaines. À chaque fois, ce sont des commerçantes du centre-ville, seules dans leur boutique, qui ont subi des attouchements. Mardi, l'individu, qui est par ailleurs sous OQTF, a été interpellé par la police municipale qui le recherchait depuis la fin du mois de juin. Plusieurs fermetures administratives ces derniers jours visant des établissements du littoral de notre région. Dans l'Aude, à Leucate, 2 bars de plage ferment 7 jours suite à des troubles à l'ordre public répétés. Et au Gros du Roi, la préfecture a sanctionné un restaurant pour des manquements aux normes d'hygiène alimentaire et d'entretien des locaux, avec une fermeture en vigueur jusqu'à ce que l'exploitant rétablisse des conditions conformes à la réglementation. Le sport et la 6e étape du Tour de France femme a vu la Mauricienne Kim Lecour s'imposer sur la ligne d'arrivée à Tournon-sur-Rhône. Et aujourd'hui, la 7e étape avec une arrivée au Mont Ventoux, 146 km. Au général, la Suissesse Marlène Rosser conserve son maillot jaune. Et puis on termine cette édition à Palavas avec la suite du festival Côté Mer avec Yanns dimanche sur la scène des Arènes. Depuis 5 ans et son titre Clic Clic Pampan, l'artiste est devenu une figure de la pop urbaine. Il enchaîne les projets et malgré le succès, Yanns garde la tête froide et se rappelle d'où il vient.
3: Moi je suis quelqu'un de la France profonde, je suis un artiste populaire. De base je faisais de la musique pour m'amuser. Clic Clic Pampan, elle a été faite avec une carte son qui coûte 100 euros et un casque à 20 euros. Donc c'est la force de la musique. Et moi je me rappelle quand Clic Clic Pampan est sorti, on s'est retrouvé sur toutes les radios, j'ai fait 200 et quelques dates je crois en un an et demi. Je me suis regardé, je me suis dit putain mais en fait il y a un an je travaillais encore avec mon père magasinier. Donc je pense que tu te rends pas compte et t'as pas le temps de t'en rendre compte, ça va trop vite.
2: Yanns et sa tournée phénoménale retour dimanche aux arènes de Palavas, il reste des places à la réservation.
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0: 7h34 en direct, votre info mobilité avec cet accident de la circulation. Attention sur la 9, deux véhicules impliqués à hauteur de Saturargues dans le département donc de l'Hérault, kilomètre 78, en direction d'Avignon, en direction du Nord. Vous êtes vigilants dans ce secteur. Prudence, patience, surtout les routes du Sud avec vos infos à tout moment sur le WhatsApp RTS. N'oubliez pas, on reste connecté. Dans un instant, l'horoscope, la tendance astrale de ce 7 août avec Aline évidemment, juste après Zazie qui cartonne avec son nouveau titre. Voici Peu importe.
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1: Belle fin de semaine, on se vendredi 7 août, c'est parti pour l'Alinoscope. Salut Aline.
2: Bonjour Gilles, bonjour à tous.
1: Et ça va mieux aujourd'hui pour vous les béliers.
2: Le calme revient après les remous. Restez ancrés dans le présent, les vieux souvenirs s'estompent tout doucement. Les taureaux, soyez rigoureux au quotidien. La routine est confortable, mais un effort structuré vous propulse beaucoup plus loin.
1: Les gémeaux aujourd'hui vont chercher de la compagnie.
2: En solo, la solitude pèse un peu et l'envie de partager, de construire à deux refait doucement surface. Les cancers en couple, vous transformez le quotidien en moments tendres et inspirants. Continuez, votre partenaire apprécie.
1: Attention aux mauvaises ondes aujourd'hui les vierges.
2: Protégez votre paix intérieure, éloignez les influences négatives. Votre équilibre rayonne quand vous le préservez. Les balances, une stabilité affective s'installe, vos attentes sont claires, vos choix sont assumés, vous êtes sur la voie idéale.
1: Vous êtes blasés les scorpions aujourd'hui.
2: Les débats inutiles vous fatiguent, vous préférez passer aux actions concrètes et durables, c'est là que la vraie magie opère. Les sagittaires, votre vitalité demande à s'exprimer, alors bougez, faites du sport, une petite cure bien-être peut vous régénérer.
1: Vous allez marquer les esprits aujourd'hui des capricornes.
2: L'imprévu dynamise votre vie sentimentale. Osez la spontanéité et laissez votre créativité s'épanouir librement. Les poissons, gardez le silence pour l'instant. Vos paroles pourraient être mal comprises. Le bon moment viendra tout naturellement.
1: Et une belle fin de semaine pour les lions, le signe du jour de ce vendredi.
2: L'énergie vous porte, vous agissez vite, tranchez avec assurance et avancez comme vous l'avez décidé.
1: Merci Aline, presque en week-end, puisque tu seras là quand même aux côtés de Guillaume pendant les matinales du week-end, évidemment.
2: Exact, moi je fais du RTS 24 sur 24, 7 jours sur 7.
1: Allez, t'es chez toi, à la maison, c'est toi qui as les clés d'ailleurs de toutes les portes de la radio.
2: Voilà, exactement.
1: On te retrouve ce week-end, salut.
2: Bisous tout le monde, bon week-end.
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0: Uptown Funky Up. Mark Ronson et Bruno Mars à l'instant sur RTS. Bruno Mars qui continue de cartonner avec son nouvel album The Romantics, disponible depuis fin juin. 7h44, bel été avec nous vendredi 7 août. Du courage à vous qui partez au boulot avec RTS. Peut-être les vacances pour vous à partir de ce week-end. Et du courage aussi à vous qui empruntez déjà les routes de notre sud. Peut-être le retour à la maison avec Shakira dans un instant. Burna Boy qui aura signé l'un des hymnes de cet été. Die die. L'hymne de la Coupe du Monde, avant de retrouver Corentin pour l'essentiel de vos idées sorties dans notre sud, sans oublier l'info à 8h. On t'écoute déjà pour le menu.
1: Oui Gis, les bonnes nouvelles d'abord avec les incendies, notamment celui de Montserré dans l'Aude. Puis on va parler de foot et la reprise de la compétition, la Ligue 2 avec Montpellier ce week-end. Et puis cette annonce de grands spectacles de drones dans les Pyrénées-Orientales.
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0: Belle fin de semaine, on se vendredi sur RTS. C'est parti pour les bons plans estivaux avec toi, Corentin, avec une sélection des meilleures sorties dans notre région et tu nous amènes voyager sans même quitter notre sud. Salut.
1: Et oui, Gis, direction Villeverac dès aujourd'hui. Et pour tout le week-end, qui passe carrément en mode pacifique, la fête de la Polynésie s'installe dans le bassin de Thau. 3 jours de danse, de musique, de tatouages traditionnels et de street food des îles. On pourra même y croiser quelques stars de rugby. Et si vous êtes dans l'Aude, la Polynésie s'invite aussi du côté de Castelnaudary. Il y aura aussi une grande fête similaire là-bas. Si vous êtes plus tradition locale, pas de souci. La 35e édition de Cheval et Taureau à Bougeant-sur-Libron, près de Béziers, avec des spectacle équestre gratuit jusqu'à dimanche. Et pour prendre un bol d'air marin, direction la plage des Chalets à Gruissan pour le grand tournoi d'Open Beach Volley. Le grand fil rouge du week-end, on le rappelle, on en a déjà parlé ici même, c'est la nuit des étoiles. Plus de 50 rendez-vous gratuits sont prévus autour du Golfe du Lion pour observer le ciel. C'est tout le week-end, par exemple à Planète Océan, à Montpellier, mais aussi à Sète, Salle Eldon ou encore au Vigan. Et puis pour vos soirées, deux options très sympas. Le lancement du festival gratuit Cinéma sous les étoiles dans la métropole Montpellier-Rennes, ça commence ce soir à Castries. Ou alors direction les arènes de Nîmes pour les dernières représentations du grand spectacle historique, Le Rêve du Gladiateur.
0: Spectacle en partenariat avec RTS évidemment. Merci Corentin et à tout de suite pour l'actu régionale de cette fin de semaine.

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2: Excellente fin de semaine, 8h et bel été sur RTS en ce vendredi 7 août. Voici l'actu avec Corentin pour le flash. Salut.
3: Salut Gis, salut à tous. Sur le front des incendies, dans l'Aude, le feu est fixé depuis hier soir. Il s'était déclaré dans l'après-midi à Montserré. 100 hectares parcourus par les flammes, dont 50 brûlés. Dans la Drôme, ce sont 240 hectares qui ont brûlé. L'incendie dans le massif du Clap est bientôt circonscrit selon les pompiers. Et ce vendredi, le risque incendie est presque aussi élevé qu'hier avec le Vaucluse, les Bouches-du-Rhône et le Var toujours en rouge. L'Aude passe en orange et rejoint l'Hérault, le Gard et les Pyrénées-Orientales entre autres. Tout autour de l'arc méditerranéen, la vigilance reste maximum, notamment autour des massifs forestiers. Dans le reste de l'actu, ce tragique dénouement dans le Gard, l'homme de 82 ans disparu hier matin à Boissière, près de Calvisson, a été retrouvé mort hier après-midi. Atteint d'une maladie, il faisait l'objet de recherches intenses mobilisant gendarmes, équipes cynophiles et habitants du village. Son corps inanimé a finalement été découvert par des passants. Plusieurs fermetures administratives ces derniers jours visant des établissements du littoral de notre région. Dans l'Aude, à Leucat, deux bars de plage ferment 7 jours suite à des troubles à l'ordre public répétés. Et au Gros-du-Roi, la préfecture du Gard a sanctionné un restaurant pour des manquements aux normes d'hygiène alimentaire et d'entretien des locaux, avec une fermeture en vigueur jusqu'à ce que l'exploitant rétablisse des conditions conformes à la réglementation. Le foot, la Coupe du Monde s'est achevée il y a moins de 3 semaines et les championnats reprennent. On fait le point sur nos clubs régionaux avec notamment Montpellier qui débute dès demain en Ligue 2 Laurent.
4: Une deuxième saison au deuxième échelon du foot français. Le MHSC, 8e au classement final et meilleure défense du dernier championnat, va évidemment tenter de faire mieux dès demain soir à domicile face à Dijon. Autre club d'Occitanie, Rodez, les Aveyronnais 5e de la Ligue 2 la saison dernière. En Ligue 1, les vacances sont plus longues avec pour les clubs régionaux Marseille qui ouvrira la saison le 21 août face à Strasbourg et le lendemain Toulouse recevra Lyon. Et puis en National 1, la reprise c'est le 22 août avec le duel Canet en Roussillon, Nîmes Olympique.
3: Un mot de cyclisme avec l'étape La Voulte-sur-Rhône, Mont Ventoux du Tour de France Femmes. Le préfet de Vaucluse confirme que le tracé initial est maintenu et il rappelle la fermeture au public du massif des Dentelles de Montmirail pour limiter les risques de feux de forêt. Et face au risque très élevé d'incendie en période estivale, les communes s'adaptent. Dans les PO, Argelès-sur-Mer va proposer un spectacle de 300 drones le samedi 22 août prochain. 25 minutes de show au-dessus de la plage pour illuminer le ciel sans aucun feu d'artifice.
2: Merci Corentin, fin de l'actu à 8h30, on passe à la météo, la couleur du ciel et vos températures toujours aussi chaudes. Voici Christophe Ferré.
5: Salut Gis, bonjour RTS. Ce vendredi, les conditions météo restent majoritairement ensoleillées sur la région, malgré quelques nuages bas en limite de l'Espinouse et de l'Aveyron. Des nuages bas qui vont se dissiper rapidement en cours de matinée. On souligne également la présence du vent, toujours beaucoup de Mistral et de Tramontane dans les domaines habituels, autour de 80 km/h. Ça concerne la vallée du Rhône, les hauts cantons héraultais, l'Aude et le Roussillon. Un peu moins de vent entre le bassin Nîmois, Montpellier-Rhin et le bassin de Thau, mais néanmoins des rafales à 40 ou 50 km/h en journée. Les températures, elles repartent progressivement à la hausse. 21 degrés à Béziers ce matin, 22 degrés à Narbonne ainsi qu'à Lodève, 23 degrés à Perpignan. Il fait déjà 24 degrés à Nîmes et Avignon, 25 degrés entre Sète et Montpellier. En cours d'après-midi, les maximales atteindront 32 degrés à Perpignan. Comptez 33 degrés dans le secteur de Narbonne, 34 degrés à Béziers ainsi qu'à Avignon. Il fera 35 degrés à Nîmes et Lodève. Et une ribambelle de valeur à 36 degrés sur les plaines de l'Hérault, entre Metz, le secteur de Sète ou encore dans le Montpellier-Rhin où l'on peut même aller jusqu'à 37 degrés. Pour le week-end à venir, le soleil se maintient, le vent également, sauf du côté de Montpellier où il sera plus faible.

0: La mauvaise nouvelle, ce sont les températures. Elles repartent fortement à la hausse. On va avoir des minimales entre 23 et 25 degrés sur l'ensemble de nos plaines et des maximales qui, dès dimanche ainsi que la semaine prochaine, vont culminer entre 37 et 40 degrés, voire localement un peu plus selon certains scénarios pessimistes. On aura le temps d'en reparler. Belle journée à tous.
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2: 8h05 minutes, toujours cet accident de la circulation sur la 9 à hauteur donc de Saturargues dans le département de l'Hérault, kilomètre 78 sur la bande d'arrêt d'urgence, mais vous restez vigilants. Deux véhicules impliqués dans cet accident. Un peu plus au sud, notez ce véhicule en panne sur la 75 à hauteur de Servian au kilomètre 326 dans le sens nord-sud en direction donc de Béziers. Bonne route partout donc sur notre zone d'écoute avec RTS, avec Joe, End of Beginning et la Starac pour Laissez-moi danser, la reprise de Dalida. Bienvenue à vous.
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0: Joe and of Beginning à l'instant sur RTS. Le début des vacances peut-être pour vous dans notre région. La fin aussi si vous rentrez à la maison. Plein de courage sur la route. En tous les cas, on vous accompagne évidemment. 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Tim Impala dans un instant, c'est Dracula sur RTS. Et on s'informe également l'actu de cette fin de semaine en ce vendredi 7 août avec toi Corentin, ce sera à 8h30 pour le flash. Voici le menu.
1: Oui Gis, les bonnes nouvelles d'abord avec les incendies, notamment celui de Montserré dans l'Aude. Puis on va parler de foot et la reprise de la compétition, la Ligue 2 avec Montpellier ce week-end. Et puis cette annonce de grand spectacle de drones dans les Pyrénées-Orientales.
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Merci d'avoir choisi RTS pour terminer cette semaine. Nous sommes le vendredi 7 août. N'oubliez pas, aujourd'hui, ils sont à l'honneur, les Gaëtans. Bon anniversaire à vous qui allez souffler vos bougies. Vous êtes les mêmes jours que l'actrice Charlize Theron qui fête ses 51 ans. David Duchovny, lui, fête ses 66 ans. Et puis, dans l'éphéméride de cette journée, la chaîne américaine ABC a annoncé l'arrêt de la série culte Desperate Housewives un 7 août. C'était en 2011, il y a déjà 15 ans, à la fin de la 8e saison, selon le club de fin, donc, pour les femmes de Wisteria Lane, dont le quotidien a été suivi par plusieurs millions de téléspectateurs. L'actu en région dans un instant dans notre sud. Après vos tubes préférés, bonjour le sud, bienvenue.

0: Zao, MC Solar, comme Caroline sur RTS. Allez, on sort les cartes météo tout de suite pour cette nouvelle journée avec Christophe Ferré, évidemment. Les détails de ce vendredi et votre week-end. Salut.
1: Conditions météo restent. Salut Gis, bonjour RTS. Ce vendredi, les conditions météo restent majoritairement ensoleillées sur la région, malgré quelques nuages bas en limite de l'Espinouse et de l'Aveyron. Des nuages bas qui vont se dissiper rapidement en cours de matinée. On souligne également la présence du vent, toujours beaucoup de Mistral et de Tramontane dans les domaines habituels, autour de 80 km/h. Ça concerne la vallée du Rhône, les hauts cantons héraultais, l'Aude et le Roussillon. Un peu moins de vent entre le bassin Limois, Montpellier-Rhin et le bassin de Thau, mais néanmoins des rafales à 40 ou 50 km/h en journée. Les températures, elles repartent progressivement à la hausse. 21 degrés à Béziers ce matin, 22 degrés à Narbonne ainsi qu'à Lodève, 23 degrés à Perpignan. Il fait déjà 24 degrés à Nîmes-Avignon, 25 degrés entre Sète et Montpellier. En cours d'après-midi, les maximales atteindront 32 degrés à Perpignan. Comptez 33 degrés dans le secteur de Narbonne, 34 degrés à Béziers ainsi qu'à Avignon. Il fera 35 degrés à Nîmes-Lodève et une ribambelle de valeur à 36 degrés sur les plaines de l'Hérault, entre Metz, le secteur de Sète ou encore dans le Montpellier-Rhin où l'on peut même aller jusqu'à 37 degrés. Pour le week-end à venir, le soleil se maintient, le vent également, sauf du côté de Montpellier où il sera plus faible. La mauvaise nouvelle, ce sont les températures, elles repartent fortement à la hausse. On va avoir des minimales entre 23 et 25 degrés sur l'ensemble de nos plaines et des maximales qui, dès dimanche ainsi que la semaine prochaine, vont culminer entre 37 et 40 degrés, voire localement un peu plus selon certains scénarios pessimistes. On aura le temps d'en reparler. Belle journée à tous.
0: Merci Christophe, 8h31, place à l'actualité de ce vendredi. Corentin, c'est l'heure du flash, salut.
2: Salut Gis, salut à tous. Sur le front des incendies, dans l'Aude, le feu est fixé depuis hier soir. Il s'était déclaré dans l'après-midi à Montserré. 100 hectares parcourus par les flammes, dont 50 brûlés. Dans la Drôme, ce sont 240 hectares qui ont brûlé. L'incendie dans le massif du Clap est bientôt circonscrit selon les pompiers. Et ce vendredi, le risque incendie est presque aussi élevé qu'hier avec le Vaucluse, les Bouches-du-Rhône et le Var toujours en rouge. L'Aude passe en orange et rejoint l'Hérault, le Gard et les Pyrénées-Orientales entre autres. Tout autour de l'arc méditerranéen, la vigilance reste maximum, notamment autour des massifs forestiers. Dans le reste de l'actu, ce tragique dénouement dans le Gard, l'homme de 82 ans disparu hier matin à Boissière près de Calvisson a été retrouvé mort hier après-midi. Atteint d'une maladie, il faisait l'objet de recherches intenses mobilisant gendarmes, équipes cynophiles et habitants du village. Son corps inanimé a finalement été découvert par des passants. Plusieurs fermetures administratives ces derniers jours visant des établissements du littoral de notre région. Dans l'Aude, à Leucate, deux bars de plage ferment 7 jours suite à des troubles à l'ordre public répétés. Et au Gros-du-Roi, la préfecture du Gard a sanctionné un restaurant pour des manquements aux normes d'hygiène alimentaire et d'entretien des locaux, avec une fermeture en vigueur jusqu'à ce que l'exploitant rétablisse des conditions conformes à la réglementation. Le foot, la Coupe du Monde s'est achevée il y a moins de 3 semaines et les championnats reprennent. On fait le point sur nos clubs régionaux avec notamment Montpellier qui débute dès demain en Ligue 2 Laurent.
3: Une deuxième saison au deuxième échelon du foot français. Le MHSC, 8e au classement final et meilleure défense du dernier championnat, va évidemment tenter de faire mieux dès demain soir à domicile face à Dijon. Autre club d'Occitanie, Rodez, les Aveyronnais 5e de la Ligue 2 la saison dernière. En Ligue 1, les vacances sont plus longues avec pour les clubs régionaux Marseille qui ouvrira la saison le 21 août face à Strasbourg et le lendemain Toulouse recevra Lyon. Et puis en National 1, la reprise c'est le 22 août avec le duel Canet en Roussillon Nîmes Olympique.
2: Un mot de cyclisme avec l'étape La Voulte sur Rhône Mont Ventoux du Tour de France Femmes. Le préfet de Vaucluse confirme que le tracé initial est maintenu et il rappelle la fermeture au public du massif des Dentelles de Montmirail pour limiter les risques de feux de forêt. Et face au risque très élevé d'incendie en période estivale, les communes s'adaptent. Dans les PO, Argelès-sur-Mer va proposer un spectacle de 300 drones le samedi 22 août prochain. 25 minutes de show au-dessus de la plage pour illuminer le ciel sans aucun feu d'artifice.

0: On fait la route ensemble partout dans le sud à 8h34 avec toujours cet accident de la circulation dans le département de l'Hérault. D'actualité à Saturargues au kilomètre 78. Vous êtes extrêmement vigilant, deux véhicules impliqués, un accident corporel donc en direction d'Avignon, en direction du nord. Partout dans le sud, vos infos à tout moment sur le WhatsApp. N'hésitez pas, on reste connecté avec Mike Smith. Tout de suite, c'est Drive Safe juste avant l'horoscope de cette fin de semaine. Avec Aline, vous allez tout savoir sur la tendance astrale de ce 7 août. Bienvenue sur RTS.
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1: Belle fin de semaine, on se vendredi 7 août, c'est parti pour l'Alinoscope. Salut Aline.
2: Bonjour Gilles, bonjour à tous.
1: Et ça va mieux aujourd'hui pour vous les béliers.
2: Le calme revient après les remous. Restez ancré dans le présent, les vieux souvenirs s'estompent tout doucement. Les taureaux, soyez rigoureux au quotidien. La routine est confortable, mais un effort structuré vous propulse beaucoup plus loin.
1: Les gémeaux aujourd'hui vont chercher de la compagnie.
2: En solo, la solitude pèse un peu et l'envie de partager, de construire à deux refait doucement surface. Les cancers, en couple, vous transformez le quotidien en moments tendres et inspirants. Continuez, votre partenaire apprécie.
1: Attention aux mauvaises ondes aujourd'hui les vierges.
2: Protégez votre paix intérieure, éloignez les influences négatives. Votre équilibre rayonne quand vous le préservez. Les balances, une stabilité affective s'installe, vos attentes sont claires, vos choix sont assumés, vous êtes sur la voie idéale.
1: Vous êtes blasés les scorpions aujourd'hui.
2: Les débats inutiles vous fatiguent, vous préférez passer aux actions concrètes et durables, c'est là que la vraie magie opère. Les sagittaires, votre vitalité demande à s'exprimer, alors bougez, faites du sport, une petite cure bien-être peut vous régénérer.
1: Vous allez marquer les esprits aujourd'hui les capricornes.
2: L'imprévu dynamise votre vie sentimentale, osez la spontanéité et laissez votre créativité s'épanouir librement. Les poissons, gardez le silence pour l'instant, vos paroles pourraient être mal comprises, le bon moment viendra tout naturellement.
1: Et une belle fin de semaine pour les lions, le signe du jour de ce vendredi.
2: L'énergie vous porte, vous agissez vite, tranchez avec assurance et avancez comme vous l'avez décidé.
1: Merci Aline, presque en week-end, puisque tu seras là quand même aux côtés de Guillaume pendant les matinées du week-end, évidemment.
2: Exact, moi je fais du RTS 24 sur 24, 7 jours sur 7.
1: Allez, t'es chez toi, à la maison, c'est toi qui as les clés d'ailleurs de toutes les portes de la radio.
2: Voilà, exactement.
1: On te retrouve ce week-end, salut.
2: Bisous tout le monde, bon week-end.
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0: C'est le tube qui a lancé sa carrière. La Grenade, Clara Luciani à l'instant sur RTS pour quasiment la suite et la fin de Bonjour le Sud. En ce vendredi 7 août, bel été avec nous, avec dans un instant votre agenda estival, justement les idées sorties avec Corentin. N'oubliez pas également vos tubes préférés, Christophe Maé avec La Lune, Christophe Maé de retour dans l'entre-sud également pour ses concerts, notamment du côté de Montpellier au Zénith. Ce sera d'ici la fin de l'année, 14 novembre précisément. Et n'hésitez pas aussi à aller le découvrir, redécouvrir sur scène à Marseille le 13 novembre prochain. Il reste encore quelques places disponibles. Christophe Maé donc dans un instant.
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0: Avec La Lune, une chanson pour sa maman. Avant d'accueillir Corentin pour les bons plans et pour l'info à 9h, on t'écoute pour le menu.
2: Oui Gis, on va parler des incendies, notamment celui de l'Aude à Montserré qui est désormais fixé. Dans l'Aude aussi, on évoquera des fermetures administratives concernant deux bars de plage, également un restaurant au Gros du Roi, et puis on parlera de foot avec le début de la Ligue 2 ce week-end.

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0: Belle fin de semaine, on se vendredi sur RTS. C'est parti pour les bons plans estivaux avec toi, Corentin, avec une sélection des meilleures sorties dans notre région et tu nous amènes voyager sans même quitter notre sud. Salut.
1: Et oui, Gis, direction Villeverac dès aujourd'hui. Et pour tout le week-end qui passe carrément en mode pacifique, la fête de la Polynésie s'installe dans le bassin d'Otto. 3 jours de danse, de musique, de tatouages traditionnels et de street food des îles. On pourra même y croiser quelques stars de rugby. Et si vous êtes dans l'Aude, la Polynésie s'invite aussi du côté de Castelnaudary. Il y aura aussi une grande fête similaire là-bas. Si vous êtes plus tradition locale, pas de souci. La 35e édition de Cheval et Taureau à Bougeant-sur-Libron, près de Béziers, avec des spectacles équestres gratuits jusqu'à dimanche et pour prendre un bol d'air marin. Direction la plage des Chalets à Gruissant pour le grand tournoi d'Open Beach Volley. Le grand fil rouge du week-end, on le rappelle, on en a déjà parlé ici même, c'est la nuit des étoiles. Plus de 50 rendez-vous gratuits sont prévus autour du Golfe du Lion pour observer le ciel. C'est tout le week-end, par exemple à Planète Océan, à Montpellier, mais aussi à Sète, Salle Eldod ou encore au Vigan. Et puis pour vos soirées, deux options très sympas. Le lancement du festival gratuit Cinéma sous les étoiles dans la métropole montpelliéraine, ça commence ce soir à Castries. Ou alors direction les arènes de Nîmes pour les dernières représentations du grand spectacle historique, Le Rêve du Gladiateur.
0: Spectacle en partenariat avec RTS évidemment. Merci Corentin et à tout de suite pour l'actu régionale de cette fin de semaine.

0: L'incendie dans le massif de Clap a progressé de 30 hectares dans la nuit, portant à 270 hectares la surface totale parcourue depuis lundi, a annoncé la préfecture. Ce tragique dénouement dans le Gard, l'homme de 82 ans disparu hier matin à Boissière, près de Calvisson, a été retrouvé mort hier après-midi. Atteint d'une maladie, il faisait l'objet de recherches intenses, mobilisant gendarmes, équipes cynophiles et habitants du village. Son corps inanimé a finalement été découvert par des passants. Plusieurs fermetures administratives ces derniers jours visant des établissements du littoral de notre région. Dans l'Aude, à Leucate, deux bars de plage ferment 7 jours suite à des troubles à l'ordre public répétés. Et au Gros du Roi, la préfecture a sanctionné un restaurant pour des manquements aux normes d'hygiène alimentaire et d'entretien des locaux, avec une fermeture en vigueur jusqu'à ce que l'exploitation. Ce changement de nom, plusieurs nouveautés aussi, il faudra compter au moins 16 joueurs sous contrat professionnels au sein des clubs. Ils seront 18 à s'affronter. Et en Ligue 2, la première journée, c'est demain soir. Montpellier, 8e la saison passée, veut faire mieux pour cette deuxième saison dans l'antichambre de l'élite. Premier match à domicile face au premier Dijonais. Coup d'envoi à 20h45. Le cyclisme, et ce vendredi, l'étape la Voulte-sur-Rhône, Mont-Ventoux du Tour de France Femmes. Et le préfet de Vaucluse confirme que le tracé initial est maintenu. Et il rappelle la fermeture au public du massif des Dentelles de Montmirail pour limiter les risques de feux de forêt. Et face au risque très élevé d'incendie en période estivale, les communes s'adaptent. Dans les Pyrénées-Orientales, Argelès-sur-Mer va proposer un spectacle de 300 drones le samedi 20. La Mistral et Tramontane soufflent jusqu'à 60 km/h. Le Mercure va encore une fois monter très haut avec pour les maxis 34 à 7, 35 à Avignon et l'Odève, 36 à Montpellier et Perpignan et 38 à Nîmes et Béziers.
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0: Patience, circulation toujours très compliquée si vous prenez la direction du Pertus via la D900. Comptez une demi-heure de plus dans le secteur. Dans les roues, c'est 10 minutes de plus sur la D612 entre Vias et Agde. Et puis, attention, un accident est signalé sur l'autoroute A9 en direction de Narbonne, pile à la frontière entre l'Hérault et l'Aude. Voilà, donc ça coince dans le secteur. Bonne route.
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0: Bonne fin de semaine avec Pierre Demar sur RTS. Pierre Demar d'ailleurs que vous allez pouvoir retrouver sur scène. Rendez-vous le 25 novembre à Nîmes et le 5 février prochain à Toulouse. Vous pouvez d'ores et déjà réserver vos places. Il y en a déjà qui ont réservé leur place là à la plage. Météo des plages à suivre. Et juste avant, tiens, l'un des sons qui rythme l'été, DJ Goja avec Michiko. Et vous écouterez également Teddy Swims sur RTS.
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0: C'est RTS, la radio de votre été. Vous allez en avoir d'ailleurs la preuve encore avant 10h, avec plein d'idées de sorties pour vivre ce vendredi soir. Il y a un nombre de soirées là aujourd'hui, c'est un truc de dingue. Vous retrouvez ça après Major Lazer, Frérot de la Vega, et puis tout de suite on fait un tour avec les conditions de baignade sur RTS.
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2: Du soleil toute la journée ce vendredi sur les plages de la Camargue aux Pyrénées. Mistral et Tramontane soufflent toujours sensiblement avec des pointes à 50 km/h. Mais c'est le marin qui prendra le relais localement cet après-midi. Les températures toujours très élevées, de 32 à 35 degrés sur le sable. Dans l'eau de mer, 25 à Agde et Narbonne-Plage et 26 à Saint-Cyprien, au Barcarès, à Marseille, en Palavas et au Gros-du-Roi. Enfin, protégez-vous bien, notamment aux heures les plus chaudes. L'indice UV sera à 8, c'est-à-dire très élevé. Profitez bien, belle journée à la plage.
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C'est RTS. Merci de nous rejoindre ce vendredi matin. Il y a plein d'idées de sorties pour vivre l'été là dans la région. On va commencer tiens avec la tournée des 20 ans de Camping Paradis qui s'arrête ce soir à Marseille en plage. Vous savez qu'il y a plusieurs concerts dans les Camping Paradis. Ce soir à Marseille en plage, vous avez rendez-vous avec la voix incontournable des 10 commandements.

eh bien vous avez la grande braderie du Grand Narbonne qui continue aujourd'hui encore tout au long de la journée. Tiens, vous avez aussi également une expo de véhicules anciens là depuis 9h tout à l'heure jusqu'à 14h à côté des Halles. Ce soir également, à partir de 18h30, il y a le cours Mirabeau qui va accueillir les estivales avec un marché artisanal. Et puis prolongation également de la braderie demain avec le déballage dans les boutiques entre 10h et 19h. Allez, vous voulez encore une idée de sortie? Eh bien, vous avez jusqu'à demain le festival Out, le festival qui permet au théâtre amateur en fait de se faire découvrir par le grand public. Festival du théâtre amateur à Avignon dans différents théâtres aujourd'hui encore et demain. Et vous avez encore plein d'autres idées de sortie à retrouver sur rtsfm.com et on va également vous en donner un autre aperçu là au fil de la matinée. À 10h, on va faire un point sur l'info et juste avant, vous écoutez Alex Warren sur RTS.

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0: L'alerte a été donnée vers 22h par des voisins inquiets des fumées et de l'odeur de brûlé. Le corps sans vie de l'occupant, âgé d'environ 65 ans, a été découvert par les pompiers dans les décombres. Sur le front des incendies, le feu qui s'est déclaré dans l'Aude hier à Montserrat est fixé. Il s'était déclaré dans l'après-midi. 100 hectares ont été parcourus par les flammes, dont 50 brûlés. Et dans la Drôme, l'incendie dans le massif de Clap a progressé de 30 hectares dans la nuit, portant à 270 hectares la surface totale parcourue depuis lundi, a annoncé la préfecture. Et la prudence reste de rigueur. Ce vendredi, 3 départements sont en vigilance rouge, risque très élevé de feux de forêt. Le Var, les Bouches-du-Rhône et le Vaucluse, les autres départements du pourtour méditerranéen, sont en orange. Dans le reste de l'actu, mauvaise nouvelle sur le front de l'emploi. Le taux de chômage repart à la hausse et atteint 8,3% au deuxième trimestre, du jamais vu depuis la crise du Covid en 2020. On compte désormais 2,7 millions de demandeurs d'emploi en France, soit 62 000 de plus en 3 mois. Une hausse qui touche toutes les tranches d'âge, en particulier les jeunes. Une bonne nouvelle maintenant, le prix du sans-plomb 95 est repassé en dessous des 2 euros le litre. Depuis le 20 juillet, il était repassé au-dessus de ce seuil symbolique à cause de l'inflation qui touche les prix des carburants en lien avec la guerre au Moyen-Orient entre les États-Unis et l'Iran. Et Donald Trump qui continue de se montrer confiant sur une fin du conflit en Iran assez bientôt, selon ses mots. Quant au détroit d'Ormuz, il pourrait bientôt rouvrir, selon le locataire de la Maison-Blanche. Le foot et ce soir le début des matchs de Ligue 3, fini la division nationale. Et derrière ce changement de nom, plusieurs nouveautés aussi. Il faudra compter au moins 16 joueurs sous contrat professionnel au sein des clubs. Ils seront 18 à s'affronter. En Ligue 2, la première journée, c'est demain soir. Montpellier, 8e la saison passée, veut faire mieux pour cette deuxième saison dans l'antichambre de l'élite. Premier match à domicile face au promu Dijonais, coup d'envoi à 20h45. Et la météo avec du soleil et du vent au programme de la journée autour du golfe du Lion. Mistral et Tramontane soufflent jusqu'à 60 km/h. Le Marin s'installe localement dans le Gard et l'Hérault en cours d'après-midi. Le Mercure va encore une fois monter très haut avec pour les maxi 34 à 7, 35 à Avignon et Lodève, 36 à Montpellier et Perpignan, 37 à Narbonne et jusqu'à 38 degrés à Nîmes et Béziers.
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1: Ça roule plutôt bien en ce moment sur les routes du sud. Quelques ralentissements quand même du côté de la D66 à Prades dans les Pyrénées-Orientales. Circulation ralentie également sur la 9 depuis l'Espagne à l'approche du péage du Pertus. Et plus au nord, quelques coups de frein autour du rond-point du Rio Coulon à Montpellier. Comptez 8 minutes de plus si vous êtes sur le boulevard de la ligne à Avignon.
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BTS, en espérant que tout se passe bien de votre côté. C'est quand c'est mercredi qu'est sorti le film de la Pat Patrouille. Est-ce que vous savez qui fait la bande originale du film La Pat Patrouille? Elles se sont reformées en plus exprès. Les 5. Oui, elles 5. Ce sont elles qui font la musique de La Pat Patrouille que vous pouvez voir en ce moment au cinéma. On va continuer d'ailleurs cette matinée avec le tube emblématique des L5. Maintenant sur RTS.

0: tonight. C'est une bonne journée, un bon vendredi avec RTS. Dans deux jours, tiens, vous avez rendez-vous dans les arènes de Palavas. Nouvelle soirée du festival Côté Mer avec celui qui a plus de 3 millions d'abonnés sur TikTok, Yams. 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Allez, rendez-vous également dans quelques minutes, météo des plages de ce vendredi à suivre. Et juste avant, c'est l'association d'Issis Théodora sur RTS.
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0: vous venez de vous brancher sur RTS. Soyez les bienvenus sur la radio de votre été. Jérémy Frérot pour la suite de votre matinée. Et puis on fait un tour tout de suite dans la Méditerranée sur RTS.
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2: Du soleil toute la journée ce vendredi sur les plages de la Camargue aux Pyrénées. Mistral et Tramontane soufflent toujours sensiblement avec des pointes à 50 km/h. Mais c'est le marin qui prendra le relais localement cet après-midi. Les températures toujours très élevées de 32 à 35 degrés sur le sable. Dans l'eau de mer, 25 à Agde et Narbonne plage et 26 à Saint-Cyprien, au Barcarès, à Marseille, en Palavas et au Gros-du-Roi. Enfin, protégez-vous bien, notamment aux heures les plus chaudes. L'indice UV sera à 8, c'est-à-dire très élevé. Profitez bien, belle journée à la plage.
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0: 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Allez, pour rejoindre 11h, vous écoutez Temper City sur RTS.
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1: Allez, bonne fin de semaine, c'est RTS que vous écoutez avec Elena dans un instant, Ugel aussi et Taïk après les infos. L'info à 11h avec Corentin, bonjour.
2: Salut Mathieu, salut à tous. 8 départements du sud-est sont maintenus en vigilance orange canicule aujourd'hui, annonce Météo France. Parmi les départements concernés,

0: part des voisins, inquiets des fumées et de l'odeur de brûlé. Le corps sans vie de l'occupante, âgée d'environ 65 ans, a été découvert par les pompiers dans les décombres. Plusieurs fermetures administratives ces derniers jours visant des établissements du littoral de notre région. Dans l'Aude, à Leucat, deux bars de plage ferment 7 jours suite à des troubles de l'ordre public répétés. Et au Gros-du-Roi, la préfecture a sanctionné un restaurant pour des manquements aux normes d'hygiène alimentaire et d'entretien des locaux, avec une fermeture en vigueur jusqu'à ce que l'exploitant rétablisse des conditions conformes à la réglementation. Une bonne nouvelle maintenant, le prix du sans-plomb 95 est repassé en dessous des 2 euros le litre. Depuis le 20 juillet, il était repassé au-dessus de ce seuil symbolique à cause de l'inflation qui touche les prix des carburants en lien avec la guerre au Moyen-Orient entre les États-Unis et l'Iran. Donald Trump qui continue de se montrer confiant sur une fin du conflit en Iran assez bientôt, selon ses mots. Quant au détroit d'Hormuz, il pourrait bientôt rouvrir, selon le locataire de la Maison-Blanche. Du vélo et l'étape reine du Tour de France Femmes aujourd'hui entre l'Ardèche et le Vaucluse. 146 km de course au départ de la Voulte-sur-Rhône avec une arrivée mythique au sommet du Mont Ventoux. La Suisse Marlène Rösser s'élancera en maillot jaune. Coup d'envoi de la course à 13h15. Et la météo avec du soleil et du vent au programme pour le restant de la journée autour du golfe du Lion. Mistral et Tramontane souffle jusqu'à 60 km/h. Le Mercure va encore une fois monter très haut avec pour les maxi 34 à 7, 35 à Avignon et l'Odève, 36 à Montpellier et Perpignan, 37 à Narbonne et 38 degrés à Nîmes et Béziers.
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Merci d'avoir choisi RTS, la radio de votre été, avec encore un nombre d'animations prévues en ce vendredi pour démarrer le week-end ou peut-être même d'ailleurs vos vacances. Vous avez un festival là qui a commencé à Orange, qui s'appelle le Positif Festival, 8e édition, qui accueille ce soir

Donc rien à voir. Rendez-vous à partir de 18h30. Vous avez rendez-vous à Metz pour la fête de l'huître, place des Tonneliers, avec dégustation d'huîtres au programme, plein d'autres produits locaux évidemment, bar à vin, avec à noter l'abus d'alcool évidemment, dangereux pour la santé, mais ça vous le savez. Vous avez du sport également ce soir avec du hand, match amical entre le MHB et Saint-Raphaël. Montpellier Saint-Raphaël, ça se joue à Agde ce soir au Palais des Sports. Ouverture des portes à 18h et coup d'envoi à partir de 19h. Vous pouvez encore prendre vos places sur agdehandball.fr. Voilà, et puis plein d'autres idées de sorties à retrouver sur rtsfm.com, le site de la radio de vos vacances. On va continuer avec, tiens pour la suite, Miles Smith sur RTS.

0: C'est RTS que vous écoutez. Alors vous l'avez entendu il y a quelques minutes, hein, plein d'idées de sortie évidemment pour profiter de vos vacances. Mais alors pour profiter également, famille, vous avez un super endroit que je vous invite fortement à découvrir. Ça se passe entre Orange et Montélimar à Pierrelatte pour être précis. La ferme aux crocodiles. Rassurez-vous, en toute sécurité, vous risquez rien. Il y a plus de 350 crocodiles quand même, des serpents, des tortues géantes, des anacondas aussi. Et puis alors une serre tropicale extraordinaire avec 150 oiseaux en vol libre. Bref, en tout, ce sont plus de 1200 animaux que vous allez pouvoir découvrir en famille, parcourir tous les jours entre 9h30 et 19h. 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Dans quelques minutes, météo des plages de ce vendredi. Et juste avant, eh bien, c'est l'un des sons qui ambiance l'été, c'est Riviera sur RTS.
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0: C'est RTS, allez, bonne matinée, et bientôt la pause déj. Encore une petite demi-heure. Avant midi, vous écouterez Jamiroquai, entre autres, encore Tame Impala, et tout de suite les conditions de baignade sur RTS.
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2: Du soleil toute la journée ce vendredi sur les plages de la Camargue aux Pyrénées. Mistral et Tramontane soufflent toujours sensiblement avec des pointes à 50 km/h. Mais c'est le marin qui prendra le relais localement cet après-midi. Les températures toujours très élevées de 32 à 35 degrés sur le sable. Dans l'eau de mer, 25 à Agde et Narbonne plage et 26 à Saint-Cyprien, au Barcarès, à Marseille, en Palavas et au Gros-du-Roi. Enfin, protégez-vous bien, notamment aux heures les plus chaudes. L'indice UV sera à 8, c'est-à-dire très élevé. Profitez bien. Belle journée à la plage.
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C'est RTS que vous écoutez avec Amir. Amir, qui est l'un des invités à Narbonne dans quelques jours de ce joli festival qu'on adore. Barcansène, belle fête prévue les 20, 21 et 22 août prochains. On aura évidemment l'occasion d'y revenir d'ici quelques jours. Amir invité, mais également Superbus, encore une belle soirée totalement 80. Amir qui a été vu, c'était la semaine dernière, à l'avant-première officielle du film La Patte Patrouille. Amir qui a fauté. claquette chaussette, claquette Birkenstock. Non, Amir, faut pas. J'espère qu'il sera habillé différemment quand il va venir à Narbonne. Allez, midi l'info, juste avant, c'est Maïlé Cyrus que vous écoutez sur RTS.

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1: RTS à quelques heures du week-end ou peut-être même des vacances. Teddy Swims dans un instant et Alex Warren après l'info. L'info à la mi-journée avec Corentin, bonjour.
2: Salut Mathieu, salut à tous. À la une de ce vendredi midi, chez le Var, les Bouches-du-Rhône et le Vaucluse face à une nouvelle journée tendue sur le front des incendies. Les trois départements sont en vigilance rouge, feu de forêt pour un risque très élevé. Les autres départements autour du golfe du Lion sont en orange, soyez extrêmement prudents. Dans l'Aude à Montserré, le feu est fixé depuis hier soir, 100 hectares parcourus. Dans la nuit, l'incendie dans la Drôme a progressé de 30 hectares et les conditions météo sont peu favorables. Le département est en vigilance orange canicule comme 7 autres du sud-est, dont le Gard et le Vaucluse. On fait le point météo dans une minute. Un drame cette nuit dans le Biterrois, une femme est morte dans l'incendie de sa maison à Cazaux-les-Béziers. L'alerte a été donnée vers 22h par des voisins, inquiets des fumées et de l'odeur de brûlé. Le corps sans vie de l'occupante, âgée d'environ 65 ans, a été découvert par les pompiers dans les décombres. Ce

0: 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Et la météo avec du soleil et du vent au programme de la journée autour du golfe du Lion. Mistral et Tramontane continuent de souffler jusqu'à 60 km/h. Le Marin va s'installer localement dans le Gard et l'Hérault en cours d'après-midi. Le Mercure va encore une fois monter très haut avec pour les maxis 34 à 7 et Frontignan, 35 à Avignon et Clermont-Hérault, 36 à Montpellier et Perpignan, 37 degrés à Narbonne et 38 degrés à Nîmes-et-Béziers.
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0: 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Votre pause-déj continue avec la météo des plages dans quelques minutes. Et puis juste avant, vous écoutez par exemple Chapel One et Angèle sur RTS.
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0: Et c'est RTS, merci de nous retrouver à quelques heures du week-end ou peut-être même des vacances d'ailleurs. Bébé Rex, ça va venir nous rejoindre et les conditions de baignade de ce vendredi maintenant sur RTS.
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2: Du soleil toute la journée ce vendredi sur les plages de la Camargue aux Pyrénées. Mistral et Tramontane soufflent toujours sensiblement avec des pointes à 50 km/h. Mais c'est le marin qui prendra le relais localement cet après-midi. Les températures toujours très élevées de 32 à 35 degrés sur le sable. Dans l'eau de mer, 25 à Agde et Narbonne-Plage et 26 à Saint-Cyprien, au Barcarès, à Marseille, en Palavas et au Gros-du-Roi. Enfin, protégez-vous bien, notamment aux heures les plus chaudes. L'indice UV sera à 8, c'est-à-dire très élevé. Profitez bien. Belle journée à la plage.
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0: Merci d'avoir choisi RTS, la radio de votre été dans le sud, la radio qui vous donne plein de bons plans, plein d'idées de sorties, vous le savez, à tout moment en nous écoutant. Là par exemple, ce qu'on peut vous dire, ah mais oui, évidemment, vous avez là déjà depuis quelques jours à Palavas les quais animés, quai Paul V et Georges Clemenceau. Alors tous les jours entre 10h30 et midi et demi, vous avez cette ambiance French Chill Lounge. Donc là c'est terminé pour ce matin, ça va reprendre d'ailleurs en fin de journée là, entre 18h et 21h. Et puis alors le week-end, ça c'est le matin, puisque l'après-midi en fin de journée, vous avez des nouveaux DJ, en fait, on va dire ça comme ça, en fait, les DJ qui sont dans un centre de formation pour DJ qui viennent animer vos fins de journée sur une scène installée au niveau du pont de l'Union entre 18h30 et 20h30, et même d'ailleurs en début d'après-midi. Donc ça c'est très sympa. Aujourd'hui vendredi, vous avez la tournée Sigra Penson qui continue autour du golfe du Lion. Vous savez, c'est cette tournée dont l'idée est simple, en fait, c'est venir à la rencontre des vacanciers, puis même des locaux d'ailleurs, pour faire tester les cuvées de la région, sans chichi, évidemment avec modération. Aujourd'hui, ça se passe à 7, place du Galion. Rendez-vous demain à Narbonne-Plage, sur le front de mer, dimanche, au Barcarès, et même lundi d'ailleurs, à Port-la-Nouvelle. Et puis, idée de sortie aussi, tiens, Montpellier, vous avez le festival Cinéma Sous les Étoiles. Rendez-vous aujourd'hui, plus précisément à côté de Montpellier, à Castries, dans les Arènes, avec la diffusion du film Barbie. Les portes ouvrent à 19h. Le film commence lui-même à 21h30. Et puisqu'on parlait de Castries, comme tous les vendredis de cet été, à Castries, vous avez rendez-vous pour les Vines Estivales au domaine Saint-Jean Larbousier. Ça commence à 18h30 là aussi, pour des bonnes dégustations également, avec une ambiance musicale très sympathique également. Et vous avez plein d'infos sur domaine-arbousier.fr et plein d'autres idées de sorties encore à retrouver sur rtsfm.com. Allez, à 13h, on va faire un point sur l'info. Et juste avant, vous retrouvez Jérémy Frérot sur RTS.
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0: Mais d'abord à 13h, un point sur l'info avec la rédaction d'RTS.
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2: Bonjour à tous, toujours un grand soleil cet après-midi. On fait le point sur votre météo à la fin de ce flash. Les risques d'incendie, 3 massifs de l'Hérault placés en alerte rouge incendie ce vendredi. Les collines du centre Hérault, le Minervois, Saint-Chinianet et la plaine viticole sont concernés. Plusieurs lieux touristiques sont donc inaccessibles. La liste est consultable sur le site de la préfecture. L'Aude, également concernée par les feux de forêt, le département est en vigilance orange et l'incendie qui s'est déclaré hier soir dans la commune de Montserret est désormais fixé. Une zone déjà touchée par un méga-feu en 2025. Les flammes ont parcouru cette fois 100 hectares, dont 50 ont brûlé. Aucun dégât matériel n'a été relevé et les habitants de deux villages ont été confinés. Les pêcheurs de Sète à la peine, avec un mois de juillet particulièrement difficile. Le poisson se fait rare à cause des températures élevées de la mer. Le mouvement des poissons baisse et les marins passent plus de temps à trouver de nouvelles zones de pêche, consommant au passage d'importantes quantités de gasoil. Solution, combler le manque de poissons par du poulpe, plus facile à trouver. Le corps d'un Toulousain a été retrouvé à La Réunion, près d'un mois après sa disparition. Quentin Dumontier était installé sur l'île depuis 3 ans avec sa compagne. Les circonstances de sa mort sont encore inconnues. Sa famille a lancé une cagnotte en ligne pour pouvoir rapatrier son corps en métropole. Dans le reste de votre actualité, la détection d'un cas d'antivirus chez un touriste en vacances en France au mois de juillet. Il est actuellement à l'isolement en Galice, au nord-est de l'Espagne. Le risque de transmission est très limité, rassure le ministère de la Santé aujourd'hui. Le ministère qui précise d'ailleurs qu'il n'y a aucun lien établi avec le foyer épidémique d'antivirus sur le navire de croisière en mai dernier. Nous

0: Merci d'avoir choisi RTS. Zazie que vous allez pouvoir retrouver prochainement avec un nouvel album. Alors la date de sortie n'a pas été officialisée, les rumeurs annoncent courant de cet automne. Voilà, donc comptez plutôt sur octobre-novembre par exemple. Ce qui est certain, c'est que déjà les dates pour voir Zazie sur scène sont déjà calées. 21 mai, ça se passe à Montélimar, et le lendemain, le 22 mai prochain, rendez-vous à Béziers à la salle Zinga Zanga, et vous pouvez d'ores et déjà réserver vos places. On va continuer ce vendredi midi, si vous le voulez bien, enfin midi maintenant, 13h passé, avec l'un des sons qui rythme cet été, c'est UGL avec Jamaican sur RTS.
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2: Merci d'avoir choisi RTS avec le retour de Stromae, invité par la Suédoise Tovlo, avec des fleurs. Lui aussi va faire son retour dans le sud. Il est venu la semaine dernière pour un showcase qui était ouf. Dans les roues à la Grande Motte, à la Dune, Taïk, il va revenir. Ça va se passer alors dans quelques mois, fin avril. Rendez-vous à Marseille, à Montpellier et à Toulouse pour voir Taïk sur scène. Vous pouvez réserver vos places. Taïk, tout de suite. Et puis dans les prochaines minutes également, vous écouterez Indochine sur RTS.

0: 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Avant 14h, vous retrouvez Taïm Impala sur RTS.
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1: Bonjour à tous, toujours un grand soleil cet après-midi. On fait le point sur votre météo à la fin de ce flash. Les risques d'incendie, trois massifs de l'Hérault placés en alerte rouge incendie ce vendredi. Les collines du centre Hérault, le Minervois, Saint-Chinianet et la plaine viticole sont concernés. Plusieurs lieux touristiques sont donc inaccessibles. La liste est consultable sur le site de la préfecture. L'Aude, également concernée par les feux de forêt, le département est en vigilance orange et l'incendie qui s'est déclaré hier soir dans la commune de Montserret est désormais fixé. Une zone déjà touchée par un méga-feu en 2025. Les flammes ont parcouru cette fois 100 hectares, dont 50 ont brûlé. Aucun dégât matériel n'a été relevé et les habitants de deux villages ont été confinés. Les pêcheurs de 7 à la peine, avec un mois de juillet particulièrement difficile. Le poisson se fait rare à cause des températures élevées de la mer. Le mouvement des poissons baisse et les marins passent plus de temps à trouver de nouvelles zones de pêche, consommant au passage d'importantes quantités de gasoil. Solution, combler le manque de poissons par du poulpe, plus facile à trouver. Le corps d'un Toulousain a été retrouvé à La Réunion, près d'un mois après sa disparition. Quentin Dumontier était installé sur l'île depuis 3 ans avec sa compagne. Les circonstances de sa mort sont encore inconnues. Sa famille a lancé une cagnotte en ligne pour pouvoir rapatrier son corps en métropole. Dans le reste de votre actualité, la détection d'un cas d'antivirus chez un touriste en vacances en France au mois de juillet. Il est actuellement à l'isolement en Galice, au nord-est de l'Espagne. Le risque de transmission est très limité, rassure le ministère de la Santé aujourd'hui. Le ministère qui précise d'ailleurs qu'il n'y a aucun lien établi avec le foyer épidémique d'antivirus sur le navire de croisière en mai dernier. Nous connaîtrons ce soir le nom de Miss Languedoc. L'élection aura lieu sur la place Georges Clémenceau à Beaucaire, dans le Gard, qui succédera à Lou Lambert parmi les 14 candidates engagées. Elle représentera la région au concours de Miss France en décembre. Un mot de sport avec du rugby à 13 et pour la première fois, c'est une femme qui arbitrera la rencontre des Dragons catalans demain. Elle est la toute première femme arbitre à exercer dans un match de Super League masculin. Les joueurs de Perpignan affrontent les Anglais de Dursfield à 15h. Et puis votre météo pour finir, le thermomètre indique 37 degrés au maximum à Alès, 36 à Béziers et Perpignan. Il fait un peu moins chaud à l'est de la région, 33 à Montauban, 32 à Toulouse et puis 31 à Mende et 29 à Rodez.

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1: Bonjour à tous, toujours un grand soleil cet après-midi. On fait le point sur votre météo à la fin de ce flash. Les risques d'incendie, trois massifs de l'Hérault placés en alerte rouge incendie ce vendredi. Les collines du centre Hérault, le Minervois, Saint-Chinianet et la plaine viticole sont concernés. Plusieurs lieux touristiques sont donc inaccessibles. La liste est consultable sur le site de la préfecture. L'Aude, également concernée par les feux de forêt, le département est en vigilance orange et l'incendie qui s'est déclaré hier soir dans la commune de Montserret est désormais fixé. Une zone déjà touchée par un méga-feu en 2025. Les flammes ont parcouru cette fois 100 hectares, dont 50 ont brûlé. Aucun dégât matériel n'a été relevé et les habitants de deux villages ont été confinés. Les pêcheurs de 7 à la peine, avec un mois de juillet particulièrement difficile. Le poisson se fait rare à cause des températures élevées de la mer. Le mouvement des poissons baisse et les marins passent plus de temps à trouver de nouvelles zones de pêche, consommant au passage d'importantes quantités de gasoil. Solution, combler le manque de poissons par du poulpe, plus facile à trouver. Le corps d'un Toulousain a été retrouvé à La Réunion près d'un mois après sa disparition. Quentin Dumontier était installé sur l'île depuis 3 ans avec sa compagne. Les circonstances de sa mort sont encore inconnues. Sa famille a lancé une cagnotte en ligne pour pouvoir rapatrier son corps en métropole. Dans le reste de votre actualité, la détection d'un cas d'antivirus chez un touriste en vacances en France au mois de juillet. Il est actuellement à l'isolement en Galice, au nord-est de l'Espagne. Le risque de transmission est très limité, rassure le ministère de la Santé aujourd'hui. Le ministère qui précise d'ailleurs qu'il n'y a aucun lien établi avec le foyer épidémique d'antivirus sur le navire de croisière en mai dernier. Nous connaîtrons ce soir le nom de Miss Languedoc. L'élection aura lieu sur la place Georges Clémenceau à Beaucaire dans le Gard, qui succédera à Lou Lambert. Parmi les 14 candidates engagées, elle représentera la région au concours de Miss France en décembre. Un mot de sport avec du rugby à 13 et pour la première fois, c'est une femme qui arbitrera la rencontre des Dragons catalans demain. Elle est la toute première femme arbitre à exercer dans un match de Super League masculin. Les joueurs de Perpignan affrontent les Anglais de Huddersfield à 15h. Et puis votre météo pour finir, le thermomètre indique 37 degrés au maximum à Alès, 36 à Béziers et Perpignan, il fait un peu moins chaud à l'est de la région, 33 à Montauban, 32 à Toulouse et puis 31 à Mende et 29 à Rodez.
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2: Des bouchons nombreux sur l'autoroute A9 en direction d'Orange, ça coince sur 10 km au Boulou, sur 6 km à hauteur de Narbonne en raison d'un accident, ça coince aussi dans l'autre sens sur plus de 5 km après l'échangeur de 7 direction Béziers. Un bouchon habituel sur la 54 en arrivant à Nîmes-Ouest en provenance d'Arles, même chose dans l'Hérault sur la D612 à Vias et Hague de Bonne Route.
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1: Bonjour à tous, toujours un grand soleil cet après-midi. On fait le point sur votre météo à la fin de ce flash. Les risques d'incendie, trois massifs de l'Hérault placés en alerte rouge incendie ce vendredi. Les collines du centre Hérault, le Minervois, Saint-Chinianet et la plaine viticole sont concernés. Plusieurs lieux touristiques sont donc inaccessibles. La liste est consultable sur le site de la préfecture. L'Aude, également concernée par les feux de forêt, le département est en vigilance orange et l'incendie qui s'est déclaré hier soir dans la commune de Montserret est désormais fixé. Une zone déjà touchée par un méga-feu en 2025. Les flammes ont parcouru cette fois 100 hectares, dont 50 ont brûlé. Aucun dégât matériel n'a été relevé et les habitants de deux villages ont été confinés. Les pêcheurs de 7 à la peine, avec un mois de juillet particulièrement difficile. Le poisson se fait rare à cause des températures élevées de la mer. Le mouvement des poissons baisse et les marins passent plus de temps à trouver de nouvelles zones de pêche, consommant au passage d'importantes quantités de gasoil. Solution, combler le manque de poissons par du poulpe, plus facile à trouver. Le corps d'un Toulousain a été retrouvé à La Réunion, près d'un mois après sa disparition. Quentin Dumontier était installé sur l'île depuis 3 ans avec sa compagne. Les circonstances de sa mort sont encore inconnues. Sa famille a lancé une cagnotte en ligne pour pouvoir rapatrier son corps en métropole. Dans le reste de votre actualité, la détection d'un cas d'antivirus chez un touriste en vacances en France au mois de juillet. Il est actuellement à l'isolement en Galice, au nord-est de l'Espagne. Le risque de transmission est très limité, rassure le ministère de la Santé aujourd'hui. Le ministère qui précise d'ailleurs qu'il n'y a aucun lien établi avec le foyer épidémique d'antivirus sur le navire de croisière en mai dernier. Nous connaîtrons ce soir le nom de Miss Languedoc. L'élection aura lieu sur la place Georges Clémenceau à Beaucaire dans le Gard, qui succédera à Lou Lambert parmi les 14 candidates engagées. Elle représentera la région au concours de Miss France en décembre. Un mot de sport avec du rugby à 13 et pour la première fois, c'est une femme qui arbitrera la rencontre des Dragons catalans demain. Elle est la toute première femme arbitre à exercer dans un match de Super League masculin. Les joueurs de Perpignan affrontent les Anglais de Dorsfield à 15h. Et puis votre météo pour finir, le thermomètre indique 37 degrés au maximum à Alès, 36 à Béziers et Perpignan. Il fait un peu moins chaud à l'est de la région, 33 à Montauban, 32 à Toulouse et puis 31 à Mende et 29 à Rodez.
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2: Pas mal de difficultés en cours sur l'autoroute A9 en direction de l'Espagne au niveau de Nîmes, entre Galargues et Lunel-Vielle avant Montpellier, entre Béziers et Narbonne. Dans l'autre sens de circulation, c'est toujours chargé entre le Pertus et le Boulou, bouchon de 11 km avant Narbonne. Ça coince aussi sur l'A61 en arrivant à Narbonne et sur l'A54 à Nîmes-Ouest en provenance d'Arles. Bonne route.
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1: À la Maison Carrée à Nîmes, comme partout dans le sud, bienvenue. C'est Génération RTS qui démarre. 17h, 20h, on fait un point sur l'info, c'est tout de suite avec Laurent. Avant d'écouter Sins Emilia, tout le bonheur du monde.
2: Salut Guillaume, bonjour à tous. La chaleur encore au menu et elle monte en intensité. 12 départements seront en vigilance orange canicule demain dans le sud-est entre Alpes et Corse contre 8 aujourd'hui, parmi lesquels le Gard et le Vaucluse à suivre les prévisions météo. Et puis le risque incendie est maximum encore dans le Vaucluse, les Bouches-du-Rhône et le Var qui restent en rouge aujourd'hui. Demain, avec le retrait du vent de terre, il devrait repasser en orange comme les autres départements de l'arc méditerranéen. Dans la Drôme, le feu de Bellegarde en Dillois a repris sa progression. Il a désormais parcouru 270 hectares. Des moyens aériens ont été envoyés sur le secteur qui est difficile d'accès pour les pompiers au sol. Dans le Vaucluse, une femme a été retrouvée morte hier soir dans sa maison du centre-ville de Bollène. Il pourrait s'agir d'un féminicide. Un homme a été placé en garde à vue. La victime, mère de deux enfants, était âgée de 35 ans. Dans l'Hérault, un homme de 85 ans a été évacué par hélicoptère vers le CHU de Montpellier. Ce matin, l'octogénaire a été victime d'une noyade à la Grande Motte, mais il a repris conscience après avoir été pris en charge par les sauveteurs du poste de secours et par les pompiers. Des irrégularités dans l'affichage des prix des carburants constatées à la station service au champ de Nîmes. Elle vient d'être sanctionnée. Ceux affichés sur les panneaux et sur le site du gouvernement étaient différents des tarifs pratiqués à la pompe. Résultat, une amende administrative de 7000 euros. Le chômage au plus haut en France depuis l'automne 2020 au deuxième trimestre. Il a augmenté de 0,2% avec un taux de 8,3% de population active. 2 700 000 personnes sont sans emploi et en recherche active de travail actuellement. Le foot, demain, le lancement de la saison de Ligue 2. Montpellier débute à domicile face à Dijon. Le coup d'envoi à 20h45 au stade de la Mosson. Et puis ce soir, le départ des Nuits des Étoiles jusqu'à dimanche avec l'observation gratuite du ciel dans une multitude de sites à travers la France. Tous les rendez-vous sur le site afastronomie.fr. La météo et le soleil dominera largement demain matin avant l'arrivée d'un voile nuageux principalement dans les terres dans un premier temps et des orages seront possibles sur les reliefs de l'Aude et des Pyrénées-Orientales. Le marin reviendra avec des pointes généralement modérées. Les températures au lever du jour, 21 prévues à l'Audève, 22 degrés à Béziers, 23 à Montpellier, Perpignan et Narbonne, 24 à Nîmes et Avignon, 25 à 7 et demain après-midi il fera entre 32 sur le littoral et 29 sur la vallée du Rhône.
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1: Les principaux bouchons en cours sur la 9 à Narbonne, ça coince en direction de Montpellier sur 11 km. Dans l'autre sens, 15 km de ralentissement à Béziers en direction de Narbonne. Dans le secteur de Narbonne, c'est chargé aussi sur la 61 en arrivant à la 9 et sur la D6009 entre Narbonne et Coursan. Et bouchons aussi sur la 54 en arrivant à Nîmes-Ouest en provenance d'Arles. Bonne route.
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0: Gims, l'un des hymnes de l'été 2026. Gims, à l'instant avec Soleil sur RTS. Bonjour tout le monde.
1: Guillaume sur RTS.
0: Oui, bienvenue. On passe le 17h-20h ensemble tous les jours, tout au long de ce mois d'août. 17h-20h qui s'appelle Génération RTS parce qu'on écoute les titres qui ont marqué la Génération RTS des années 90, 2000, 2010 jusqu'à aujourd'hui. On a du choix, on a de la matière, on a de quoi se faire plaisir. Et puis on partage différentes infos ensemble aussi tous les jours. On va parler du retour de la rentrée. Oui, ça se précise à la télévision, de scènes de ménage. Ce sera dans quelques semaines maintenant et il devrait y avoir pas mal de nouveautés cette année. On fait le point là-dessus dans, allez, maximum 10 minutes. Le temps d'écouter, par exemple, un titre de la Génération RTS qui arrive maintenant. Voici Scatman John. Ah oui, on démarre très fort. Scatman, c'est parti sur RTS. Belle fin d'après-midi, merci d'être avec nous. Et pour ceux qui sont en vacances, profitez.

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1: C'est la génération RTS tous les jours entre 17h et 20h. Merci d'être avec nous. Comme promis, la petite info média du jour, c'est le retour, c'est la rentrée déjà de Scènes de ménage sur M6. Bon, bah, c'est pas pour tout de suite, mais on a quand même des infos. Ce sera le 24 août, tous les jours à 20h40. Et normalement, il devrait y avoir donc pas mal de nouveautés cette année puisqu'ils annoncent une nouvelle saison, je cite. Nouveau décor, nouveaux personnages, tout change sauf eux. Les couples vont basculer leur vie comme jamais. Certains ont refait leur intérieur. Nouveau décor, d'autres partent en voyage, voire même changent de continent. Il va y avoir du mouvement. Et il y aura aussi deux nouveaux personnages récurrents. Bruno Solo et Issa Doumbia. Ah oui. Alors, Bruno Solo sera le fils de Raymond. Et Issa Doumbia sera l'employé un peu dépressif d'Alice et de Sofiane. Pas mal de nouveautés donc pour cette nouvelle saison. Nouvelle saison de Scènes de ménage. Je vous rappelle, ça démarre le 24 août. Et je crois que c'est la 18e saison qui va démarrer. Dans un instant, on écoute Mika avec Love Today, Gala avec Freed From Desire. On est dans la génération RTS avec les titres qui ont marqué les années 90, 2000, 2010 jusqu'à aujourd'hui. Bon week-end.
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0: passez une bonne soirée avec nous dans Génération RTS. Vous savez quoi, pour la suite, je vous propose de partir en voyage. Oui, on va partir en voyage. Déjà, on va commencer avec le Finistère, un titre des Innocents. L'autre Finistère qui arrive dans un instant. Puis juste après, on continuera le voyage, mais direction la Polynésie. Et bizarrement, ce sera dans l'agenda de l'été, notre agenda du Sud avec Corentin sur RTS. Vous allez tout comprendre, tout savoir si vous restez avec nous. Génération RTS, c'est tous les jours entre 17 et 20 heures. Les Innocents, l'autre Finistère comme promis, ce sera juste après l'inforoute sur RTS.
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2: Les principaux bouchons en cours sur la 9 à Narbonne, ça coince en direction de Montpellier sur 11 km. Dans l'autre sens, 15 km de ralentissement à Béziers en direction de Narbonne. Dans le secteur de Narbonne, c'est chargé aussi sur la 61 en arrivant à la 9 et sur la D6009 entre Narbonne et Coursan. Et bouchons aussi sur la 54 en arrivant à Nîmes-Ouest en provenance d'Arles. Bonne route.
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0: vendredi soir, c'est l'heure d'ouvrir notre grand agenda régional. Et croyez-moi, il y a encore un programme de folie ce week-end, n'est-ce pas Corentin? Salut.
1: Salut Guillaume, salut à tous. Et oui, on commence par un petit voyage, et sans quitter la région, direction Villeveyrac, qui passe en mode pacifique tout le week-end.
0: Pacifique?
1: Ouais. La fête de la Polynésie s'installe sur le bassin de Thau, voilà. C'est dès ce soir et pour 3 jours au programme danse, musique, tatoueur, artisanat, évidemment, de la gastronomie des îles. On pourra même y croiser quelques stars du rugby. Et pour les Audois, sachez que la Polynésie s'invite aussi tout le week-end à Castelnaudary.
0: Et pour ceux qui préfèrent les traditions bien de chez nous, sinon...
1: Rendez-vous à Bougeant-sur-Libon, par exemple, pour la 35e édition de Cheval et Taureau. C'est jusqu'à dimanche soir avec plein d'animations et des spectacles 100% gratuits.
0: Alors ça, c'est noté. Et si on allait faire plutôt un petit tour à la plage, du coup?
1: Eh ben, on peut aller à Gruissant. La plage des Chalets devient l'épicentre du beach volley ce week-end. Plus d'une centaine d'équipes vont s'affronter en tournoi masculin, féminin et mixte. Mais l'open beach volley, c'est surtout de la détente, du son et une ambiance hyper conviviale.
0: Bon, parfait. Mais dis-moi, Corentin, tu peux pas passer à côté du grand fil rouge de ce week-end?
1: La nuit des étoiles, on en a déjà parlé, mais c'est impossible de passer à côté. C'est le moment idéal pour lever les yeux au ciel. Bonne nouvelle, une cinquantaine d'événements sont prévus autour du golfe du Lion, par exemple à Planète Océan à Montpellier, mais aussi à Sète, l'île sur la Sorgue, Salelle-d'Aude ou encore le Vigan. Tout le programme est sur le site officiel de la Nuit des Étoiles.
0: Magnifique. Et pour rester un peu au frais à la nuit tombée,
1: Dans la métropole de Montpellier, c'est le top départ du festival Cinéma sous les étoiles. C'est des projections en plein air, gratuites, précédées d'un spectacle vivant. Et cette année, honneur aux réalisatrices. Ça commence ce soir à Castries, demain au Crès, et ça tourne jusqu'au 20 août.
0: Et comme je sens que t'es chaud, un petit spectacle pour conclure.
1: Allez, anime, dernier appel ce soir et demain pour le rêve du gladiateur. On en a parlé hier, ici même dans les arènes. Un grand spectacle de reconstitution avec plus de 200 artistes. De la danse, du cirque, du théâtre. Bref, c'est bluffant.
0: Et ça promet un super week-end. Merci Corentin. Et on retrouve tous ces détails évidemment sur artesfm.com.
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0: Et oui, c'est ça les sons de la génération RTS. On se fait plaisir hein, tous les jours entre 17h et 20h sur RTS. Merci d'être avec nous. Et avant de faire le point sur l'info, d'ailleurs tout à l'heure à 18h, on va écouter Bébé Rexha et Texas qui arrivent. Et je voulais vous parler cadeaux auparavant. 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Allez, comme promis pour la suite, je vous passe Texas avec Inner Smile. On aura aussi Bébé Rexha avec New Religion. Et entre les deux, la météo des plages, c'est RTS.
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0: avec ça, c'est une smile dans la génération RTS. Le sample de Faceless Insomnia, ça c'est le genre de titre qu'on peut passer dans Génération RTS. Hein. Faceless Insomnia, bon, on va écouter le sample par Bébé Rexha, donc tube de l'été 2026. C'est New Religion qui arrive dans un instant avant de faire un point sur l'info à 18h. Et tout de suite, voici la météo des plages RTS.
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2: Demain, un temps bien ensoleillé en matinée et en deuxième partie de journée, un voile nuageux s'installera sur le littoral. L'indice UV restera élevé, 8. La protection donc toujours indispensable. Le vent marin reviendra avec localement des pointes fortes au-delà de 40 km/h. Les températures dans l'air de 21 à 25 degrés au lever du jour, de 31 à 33 au maximum. Et dans l'eau de mer, 25 à Collioure et Le Cat, 26 à Vindre, 7 et au Sainte-Marie-de-la-Mer et jusqu'à 27 à Palavas-les-Flots.
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1: Plage de la Grande Conque au Cap d'Agde. Bon week-end. Bon week-end sur RTS. On va écouter Robin Thicke et Pharrell Williams qui arrive avec Blurred Lines après l'info. Il est 18h.
2: Salut Guillaume, salut à tous. Bison Futé a sorti le drapeau orange aujourd'hui dans le quart sud-est dans le sens des retours. Demain, la pire journée du week-end, du rouge sur tout le territoire et dans les deux sens. Et dimanche et lundi, deux nouvelles journées orange en PACA et dans l'ex-Languedoc-Roussillon dans le sens des retours. À suivre l'info mobilité RTS. Dans l'Aude, un grave accident à Coufoulins en début d'après-midi. Une voiture a quitté la route et a fait plusieurs tonneaux. Le conducteur grièvement blessé a été évacué en urgence absolue par l'hélicoptère du SAMU et conduit à l'hôpital Purpan à Toulouse. Un incendie hier soir dans un appartement à Cazoul-les-Béziers et une femme de 69 ans qui occupait le logement a été retrouvée morte dans les décombres. Dans le Gard, la nuit dernière, une fumée épaisse s'est dégagée dans le hall d'un immeuble d'Alès. Une trentaine d'habitants ont été évacués, dont 4 ont été incommodés. Peu après, un jeune homme de 18 ans, grièvement brûlé, a été pris en charge par les pompiers. Son pronostic vital est engagé. Il a été transporté au CHU de Montpellier. Une enquête a été ouverte et la victime pourrait être l'auteur de cet incendie. Le risque incendie de végétation maximum encore avec aujourd'hui le Vaucluse, les Bouches-du-Rhône et le Var en rouge. Demain, ils repasseront en orange comme les autres départements de l'arc méditerranéen. Le préfet de l'Aude prononce la fermeture du Mas Bleu à Leucat. L'établissement spécialisé dans la dégustation des fruits de mer a été l'objet d'un contrôle des services de l'État qui a révélé des manquements graves aux règles d'hygiène et de sécurité sanitaire des aliments. La commercialisation de denrées alimentaires sera interdite en attendant la remise en conformité. La 7e étape du Tour de France Femmes est le sommet de l'épreuve aujourd'hui avec l'arrivée en haut du Mont Ventoux et la victoire de la Polonaise Niewia Doma qui s'empare du maillot jaune. Les spectacles pyrotechniques se font plus rares cet été. Ce soir à Agde, un rendez-vous à ne pas rater. L'embrasement du fort Brescou, c'est à partir de 23h. La météo est du soleil demain matin, mais en deuxième partie de journée, un voile nuageux s'installera d'abord sur les hauteurs et des orages pourraient éclater sur les reliefs des Pyrénées et de l'Aude. Un mistral modéré le matin sur la vallée du Rhône, mais c'est le marin qui s'imposera tout autour de la Méditerranée. Les températures de 21 à 25 degrés au lever du jour et la grosse chaleur encore demain après-midi avec 32 à 7, 34 à Perpignan et Narbonne, 35 degrés à Montpellier et Béziers, 36 à Lodève et 39 degrés à Nîmes, Avignon et Toulouse. Le Gard et le Vaucluse seront en vigilance orange canicule.
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0: sur la 9, toujours un gros bouchon au niveau de Béziers et après Béziers en direction de Perpignan, avant et après Narbonne direction Montpellier, bouchon aussi après la frontière en arrivant à la barrière de péage du Boulou, ralentissement à Nîmes-Ouest sur la 54 en provenance d'Arles et sur le littoral du Monde au Gros du Roi à Agde sur la D612 et à Canet en Roussillon notamment. Bonne route.
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0: Fever Dream, c'était Alex Warren sur RTS.
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0: Merci d'être avec nous dans la génération RTS qui se poursuit avec les titres qui ont marqué les années 90, 2000, 2010 et jusqu'à aujourd'hui. Bah tiens, justement, un titre de la génération RTS, c'est ce que je vous propose d'écouter maintenant avec le groupe de Manu Chao, le groupe La Mano Negra. Le premier tube pour eux, c'était Malavida en 1988, suivi de King Kong 5, énorme succès en 1989. Et celui que je vous propose d'écouter maintenant, c'était en 1990. Et ce titre de La Mano Negra dans la génération RTS, c'est Pas assez de toi. On écoute ça tout de suite pour se faire plaisir. Génération RTS jusqu'à 20h. Bienvenue.

0: I Just Might, Bruno Mars, qu'on vient d'écouter à l'instant. Et vous êtes sur RTS, dans Génération RTS, jusqu'à 20h. Aujourd'hui, on fête les 30 ans d'un film avec Arnold Schwarzenegger. C'était le film L'Effaceur. Je sais pas si vous vous souvenez de ce film. Ce film sorti le 7 août 1996. Donc, ça fait bien 30 ans, jour pour jour, je vérifie. Ah bah, ma petite question du jour, tiens, sur le WhatsApp de la radio, 04 99 57 22 22. Quel est votre film préféré avec Arnold Schwarzenegger? Quel est votre personnage joué par Arnold Schwarzenegger? Il y en a quelques-uns quand même qui vous a le plus marqué, que vous aimez le plus ou que vous détestez le plus, hein. Dites-nous tout sur le WhatsApp de la radio. Arnold Schwarzenegger, aujourd'hui on en parle avec son film Les Passeurs. 04 99 57 22 22. Allez, dans un instant on continue la génération RTS. Ce sera Stromae avec Alors on danse.
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Merci d'être avec nous, merci d'écouter Génération RTS. Tous les jours entre 17h et 20h, on vous accompagne ici même avec les titres des années 90, 2000, 2010 et jusqu'à aujourd'hui. Puis plein d'infos à partager et on va parler de l'agenda d'ici quelques minutes. Ce sera le retour de Corentin, vous savez, l'agenda de l'été, les bons plans. Et aujourd'hui, on s'intéresse au programme du week-end. Entre autres, on va parler de beach volley, ça se passe à Gruissant. Ce sera dans quelques minutes sur RTS. Ça nous laisse le temps d'écouter Angèle et Justice, bah, par exemple, avec What You Want. On aura aussi Pink avec Get the Party Started. Mais d'abord, voici l'info route RTS.

0: des difficultés nombreuses sur la 9 encore entre le Pertus et le Boulou après la frontière franco-espagnole, des bouchons à Narbonne, Béziers, Nîmes, sur la 54 ça coince encore à Nîmes-Ouest en provenance d'Arles, c'est encore chargé dans l'Hérault sur la D612 à Agde et sur le littoral du Monde au Gros-du-Roi et à Canet-en-Roussillon, notamment en bonne route avec RTS.
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0: Dans tous, le vendredi, on sort les meilleures idées de sortie pour votre week-end avec Corentin.
1: Salut Guillaume, bonsoir à tous. Est-ce que vous êtes prêts à décoller? Parce qu'on attaque ce week-end avec un vrai parfum d'exotisme du côté de Villeverac.
0: Ah, raconte, qu'est-ce que tu nous as dégoté?
1: Eh ben, le bassin de Thau prend des airs de carte postale avec la grand-messe de la culture polynésienne. Et oui, jusqu'à dimanche, c'est immersion totale de la cuisine des îles, des tatoueurs, des spectacles de danse et même des invités VIP du monde du rugby. Et si vous êtes dans l'Aude, même ambiance du côté de Castelnaudary.
0: Et dépaysement donc garanti. Il y a aussi les traditions locales à l'honneur ce week-end.
1: Et oui, comme très souvent hein, pendant l'été. Là, on peut aller du côté de Bougeant-sur-Libron pour la 35e édition de Cheval et Taureau. Des défilés, des shows équestres, une ambiance festive et c'est totalement gratuit jusqu'à dimanche soir.
0: Impeccable. Si on a envie de prendre un grand air marin,
1: On peut aller à Gruissant, voilà, en bord de mer sur la fameuse plage des Chalets. Pour le grand rassemblement du beach volley, des centaines de joueurs enchaînent les matchs tout le week-end. C'est ultra dynamique, il y a de la musique, du monde, des animations. Voilà, c'est une super sortie entre potes.
0: Ça aussi, c'est parfait. Et niveau astronomie, Corentin, on est gâté ce week-end.
1: Et oui, on en a parlé ici même, hein, mais on le rappelle, c'est le fameux rendez-vous des amoureux de la nuit des étoiles. Vous avez plus de 50 rendez-vous programmés un peu partout dans la région. Ça se passe notamment à Montpellier, du côté de Planète Océan, mais aussi à Sète, Salé-le-Dode ou encore au Vigan. Pour localiser l'animation la plus proche de chez vous, un réflexe, le site internet des Nuits des Étoiles.
0: Et pour se faire une petite toile sous les lampions alors?
1: Eh ben, on file dans la métropole montpelliéraine pour le festival Cinéma sous les étoiles. Des films 100% réalisés par des femmes, projetés gratuitement en plein air après un petit spectacle. Ça démarre ce soir à Castries, demain direction le Crès et ça continue tout le mois d'août.
0: Et on termine en beauté et c'est du côté du Gard.
1: Exactement, à Nîmes, on en a parlé hier avec ce gros focus. Si vous n'avez pas encore vos places, c'est l'un des derniers gros spectacles de l'été, le rêve du gladiateur. 200 comédiens, de la cascade, des effets visuels dans un cadre majestueux. Voilà, c'est encore ce soir et demain soir, c'est à ne pas manquer.
0: Merci Corentin. On fait le plein d'infos et d'adresses sur notre site internet, c'est rtsfm.com. Et très bon week-end à tous.
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0: C'est Génération RTS, bienvenue entre 17h et 20h. 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Dans un instant, The Weeknd, Daft Punk, I Feel It Coming et Teddy Swims qui arrive aussi avec Loose Control. Et entre les deux, la météo des plages RTS.
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0: The Weeknd et Daft Punk pour I Feel It Coming dans la génération RTS pour commencer le week-end. Ça c'est la suite, Teddy Swims arrive, on va l'écouter avec ce titre Loose Control avant de faire un nouveau point sur l'information à 19h, ce sera tout à l'heure avec Laurent. Teddy Swims, juste après la météo des plages, maintenant sur RTS.
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2: Demain, un temps bien ensoleillé en matinée et en deuxième partie de journée, un voile nuageux s'installera sur le littoral. L'indice UV restera élevé, 8. La protection donc toujours indispensable. Le vent marin reviendra avec localement des pointes fortes au-delà de 40 km/h. Les températures dans l'air de 21 à 25 degrés au lever du jour, de 31 à 33 au maximum. Et dans l'eau de mer, 25 à Collioure et Leucate, 26 à Vindre, 7 et au Sainte-Marie-de-la-Mer et jusqu'à 27 à Palavas-les-Flots.
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1: Place de la République à Perpignan. Comme partout dans le sud, vous écoutez RTS, il est 19h. Génération RTS se poursuit. On fait un point sur l'info d'abord avec Laurent. Et on écoute Jason Mraz qui arrive avec Am Yours dans un instant.
2: Salut Guillaume, bonsoir à tous. 12 départements seront en vigilance orange canicule demain dans le sud-est entre Alpes et Corse, contre 8 aujourd'hui, parmi lesquels le Gard et le Vaucluse, à suivre les prévisions météo. Le risque incendie maximum encore dans le Vaucluse, les Bouches-du-Rhône et le Var, qui est resté en rouge aujourd'hui. Demain, après le retrait du vent de terre, ils repasseront en orange comme les autres départements de l'arc méditerranéen. Dans la Drôme, le feu de Bellegarde en Diwa a repris sa progression aujourd'hui et a parcouru désormais 270 hectares. Des moyens aériens supplémentaires ont été envoyés sur le secteur qui est difficile d'accès pour les pompiers au sol. Dans le Vaucluse, une femme a été retrouvée morte hier soir dans sa maison du centre-ville de Bollène. Il pourrait s'agir d'un féminicide. Un homme a été placé en garde à vue. La victime, mère de deux enfants, était âgée de 35 ans. Dans l'Hérault, un homme de 85 ans a été évacué par hélicoptère vers le CHU de Montpellier ce matin. L'octogénaire a été victime d'une noyade à la Grande Motte, mais il a repris conscience après avoir été pris en charge par les sauveteurs du poste de secours et par les pompiers. Des irrégularités dans l'affichage des prix des carburants constatés et la station service Auchan de Nîmes vient d'être sanctionnée. Ceux affichés sur les panneaux et sur le site du gouvernement étaient différents des tarifs pratiqués à la pompe. Résultat, une amende administrative de 7000 euros. Le chômage au plus haut en France depuis l'automne 2020. Au deuxième trimestre, il a augmenté de 0,2% avec un taux de 8,3% de la population active. 2 700 000 personnes sont sans emploi et en recherche active de travail. Le Tour de France femme, la 7e étape aujourd'hui, a tenu toutes ses promesses. La polonaise Niewia Doma s'est imposée au sommet du Mont Ventoux et s'est emparée du même coup du maillot jaune. Ce soir, le départ des Nuits des Étoiles jusqu'à dimanche avec l'observation gratuite du ciel dans une multitude de sites à travers la France. 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La météo, le soleil dominera demain matin avant l'arrivée d'un voile nuageux principalement dans les terres dans un premier temps. Des orages seront possibles sur les reliefs de l'Aude et des Pyrénées-Orientales et le marin reviendra avec des pointes généralement modérées. Les températures au lever du jour, 21 à l'Audève, 22 degrés prévus à Béziers, 23 à Montpellier, Perpignan et Narbonne, 24 à Nîmes et Avignon, 25 à Sète et demain après-midi, il fera entre 32 sur le littoral et 29 degrés autour de la vallée du Rhône.
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0: des difficultés nombreuses sur la 9, encore entre le Pertus et le Boulou après la frontière franco-espagnole, des bouchons à Narbonne, Béziers, Nîmes, sur la 54, ça coince encore à Nîmes-Ouest en provenance d'Arles, c'est encore chargé dans l'Hérault sur la D612 à Agde et sur le littoral du monde au Gros-du-Roi et à Canet-en-Roussillon, notamment en bonne route avec RTS.
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0: 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Charlotte Cardin qu'on vient d'écouter à l'instant sur RTS.
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0: Et le week-end qui débute tous ensemble en ce vendredi 7 août. Bienvenue, Charlotte Cardin dans la Génération RTS. L'émission, on écoute les titres des années 90, 2000, 2010 et jusqu'à aujourd'hui. Puis une émission où on partage des infos sympas, comme par exemple, dans un instant, on va parler de la série quotidienne Scène de ménage qui va bientôt faire sa rentrée. Bah oui, on est en août, alors ça approche dangereusement. Ce sera dans quelques jours, dans quelques semaines, la saison 18 de Scène de ménage. Et normalement, c'est ce que dit la chaîne, il y aura beaucoup de nouveautés à découvrir cette année. On parle de tout ça dans 10 minutes. Et puis les titres de la Génération RTS. Pour la suite, c'est Katy Perry qui arrive tout à l'heure avec Hot and Cold. On va l'écouter juste après Nadia. Et c'est parti. Bah oui, c'est parti. Bienvenue, Génération RTS, jusqu'à 20h. Installez-vous tranquillement, on s'occupe de tout.
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C'est Génération RTS et c'est tous les jours. Tous les jours comme ça entre 17h et 20h. Bienvenue sur RTS. Comme promis, la petite info média du jour, on va faire un tour sur M6 avec bientôt le retour de Scène de ménage. Ce sera à partir du 24 août, hein, vous le savez, tous les jours de la semaine. Du lundi au vendredi, ça se passe à 20h40 et la chaîne nous annonce pas mal de nouveautés pour cette rentrée. Ils disent que ce sera une nouvelle saison avec de nouveaux décors, de nouveaux personnages. Tout change sauf eux. Oui, les couples vont voir leur vie totalement basculer. Certains ont refait la décoration de leur intérieur, d'autres sont carrément parti en voyage, même à l'étranger, sur différents continents. Donc il va y avoir pas mal de mouvements. Et puis aussi, et surtout, j'ai envie de dire, deux nouveaux personnages récurrents, joués par Bruno Solo et par Issa Doumbia. Oui, vous entendez bien. Alors Bruno Solo, qu'on verra désormais régulièrement dans Scène de ménage, puisqu'il sera, il incarnera le fils de Raymond. Issa Doumbia, lui, sera l'employé d'Alice et Sofiane. Un employé un petit peu déprimé, qu'on va pouvoir découvrir tout au long de la saison. Pas mal de nouveautés donc pour cette nouvelle saison, qu'on attend avec impatience. Nouvelle saison de Scène de ménage, 20h40, ça démarre le 24 août, on n'y est pas encore tout à fait. Voici Lola Young avec Messi sur RTS.

Dans la voiture, vous allumez l'autoradio, vous tombez sur RTS, pile au bon moment pour retrouver les titres qui ont marqué les années 90, 2000, 2010. C'est la génération RTS. Et puis pour retrouver les bons plans aussi, l'agenda de l'été avec Corentin qui sera de retour dans quelques minutes. Entre autres, aujourd'hui, on vous proposera d'aller faire un petit tour du côté de la Polynésie. On vous explique tout ça avec Corentin d'ici quelques instants. Le temps d'écouter Christophe Maé avec La Lune. Et puis, je vous parlais des titres des années 90. En fait, on va aller plus loin. On va retourner dans les années 80, là tout de suite dans la génération RTS. Mais c'est pour écouter du Michael Jackson, donc on a le droit. Michael Jackson qui arrive maintenant sur RTS, génération RTS. On écoute lequel ? Billie Jean. Allez, c'est parti, puis on attend la sortie du biopic qui sera disponible normalement à la rentrée en streaming.

0: vendredi soir, c'est l'heure d'ouvrir notre grand agenda régional. Et croyez-moi, il y a encore un programme de folie ce week-end, n'est-ce pas Corentin? Salut.
1: Salut Guillaume, salut à tous. Et oui, on commence par un petit voyage, et sans quitter la région, direction Villeveyrac, qui passe en mode pacifique tout le week-end.
0: Pacifique?
1: Ouais, la fête de la Polynésie s'installe sur le bassin de Thau, voilà. C'est dès ce soir et pour 3 jours au programme danse, musique, tatoueur, artisanat et évidemment de la gastronomie des îles. On pourra même y croiser quelques stars du rugby. Et pour les Audois, sachez que la Polynésie s'invite aussi tout le week-end à Castelnaudary.
0: Et pour ceux qui préfèrent les traditions bien de chez nous, sinon...
1: Rendez-vous à Bougeant-sur-Libon par exemple pour la 35e édition de Cheval et Taureau. C'est jusqu'à dimanche soir avec plein d'animations et des spectacles 100% gratuits.
0: Alors ça c'est noté. Et si on allait faire plutôt un petit tour à la plage du coup?
1: Eh ben on peut aller à Gruissant, la plage des chalets devient l'épicentre du beach volley ce week-end. Plus d'une centaine d'équipes vont s'affronter en tournoi masculin, féminin et mixte. Mais l'open beach volley, c'est surtout de la détente, du son et une ambiance hyper conviviale.
0: Bon, parfait. Mais dis-moi Corentin, tu peux pas passer à côté du grand fil rouge de ce week-end?
1: La nuit des étoiles, on en a déjà parlé, mais c'est impossible de passer à côté. C'est le moment idéal pour lever les yeux au ciel. Bonne nouvelle, une cinquantaine d'événements sont prévus autour du golfe du Lion, par exemple la Planète Océan à Montpellier, mais aussi à Sète, l'île sur la Sorgue, Salle-Eldode ou encore le Vigan. Tout le programme est sur le site officiel de la Nuit des Étoiles.
0: Magnifique. Et pour rester un peu au frais à la nuit tombée,
1: Dans la métropole de Montpellier, c'est le top départ du festival cinéma sous les étoiles. C'est des projections en plein air, gratuites, précédées d'un spectacle vivant. Et cette année, honneur aux réalisatrices. Ça commence ce soir à Castries, demain au Crès, et ça tourne jusqu'au 20 août.
0: Et comme je sens que t'es chaud, un petit spectacle pour conclure.
1: Allez, anime, dernier appel ce soir et demain pour le rêve du gladiateur. On en a parlé hier, ici même dans les arènes. Un grand spectacle de reconstitution avec plus de 200 artistes, de la danse, du cirque, du théâtre, bref, c'est bluffant.
0: Et ça promet un super week-end, merci Corentin, et on retrouve tous ces détails évidemment sur artesfm.com.
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0: bien voilà, dans Génération RTS, version Unplugged, c'était la grande époque de la chaîne musicale MTV, qui vient de tirer sa révérence d'ailleurs, qui vient de disparaître, elle est plus à la mode, dépassée par les plateformes. Nirvana donc, version Unplugged, ce titre avec About a Girl, qu'on vient d'écouter un instant, sur RTS. Génération RTS, c'est tous les jours entre 17h et 20h, vous le savez, on se fait plaisir, on écoute les tubes RTS, plus les titres qui ont marqué la génération RTS, les années 90, 2000, 2010, jusqu'à aujourd'hui, et les années dance évidemment qui sont bien représentées dans la génération RTS. Et justement, on va se quitter avec un des plus gros tubes de la génération RTS des années dance, CNC Music Factory. Ça s'appelle Gonna Make You Sweat. C'est excellent pour commencer le week-end. On l'écoute tout de suite, et génération RTS, ça revient lundi, comme tous les jours, 17h-20h. Salut tout le monde, bon week-end.
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